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Vous êtes à l'écoute de Radio Air Libre, et ce Radio Air Libre, c'est l'heure de l'agenda culturel, comme chaque jour, même heure, même endroit, avec aujourd'hui la présentation, l'annonce d'un certain nombre d'activités qui se dérouleront du 9 au 15 juillet, de façon à ce que vous ayez l'occasion de réserver si cela est nécessaire, et également pour vous renseigner sur les tarifs, sur les heures d'ouverture, que sais-je encore. Toutes les informations que vous pouvez trouver sur le site des organisateurs, et que moi je vous annonce simplement les choses pour que vous ne ratiez pas l'exposition, le concert ou l'animation que vous aviez toujours rêvé de voir, d'entendre ou de participer. Et donc en fond sonore, pour vous présenter les activités de la semaine du 9 au 15, eh bien, un groupe partiellement belge, l'éclectique Maybe Band, avec un extrait de son dernier album, Domestic Dragon, que j'aurai l'occasion de vous présenter à une autre occasion, dans quelques jours ou quelques semaines déjà. Alors, il n'y a pas tellement de choses à vous annoncer dans l'agenda culturel d'aujourd'hui, si ce n'est qu'il y a toute une série d'endroits qui ont une programmation pendant, on va dire, l'année scolaire, de septembre à juin, et beaucoup moins qui organisent des choses exclusivement pendant les vacances d'été. Mais j'attire quand même votre attention sur ces dernières activités, car elles sont nombreuses, mais il faut parfois bien chercher pour les trouver. En tout cas, nous on commence avec le Centre culturel Escale du Nord à Anderlecht, qui organise pour la 9e édition son festival Escale Estival. Ça se passe du 2 juillet au 20 août, chaque jeudi en plein air. Et le 9 juillet, ce sera un groupe de musique cubaine, Septeto Son. Et donc les autres groupes s'échelonneront jusqu'au 20 août. Au départ, ce festival était gratuit. Aujourd'hui, on vous demande une modeste contribution. Et ça se passera à l'EDN Bar, au niveau, c'est juste à côté de la bibliothèque d'Anderlecht, qui elle-même est située 3 rue du Chapelain, c'est-à-dire la rue derrière la collégiale Saint-Guidon, et pas loin du musée Erasme. Escale Estivale, donc, Centre culturel Escale du Nord. Alors, il y aura également du jazz quasiment tous les jours, et entre autres au Music Village, mais avant ça, le 9 juillet, il y aura le groupe Hola Tunji de Bruxelles, qui sera au Vauxhall de Bruxelles également. C'est du jazz, ou en tout cas une musique qu'on peut assimiler au jazz, et en annonce ou en préambule, en introduction à un premier album qui doit sortir incessamment. Hola Tunji, donc au Vauxhall à Bruxelles. Et puis le Music Village, qui nous propose des concerts tous les jours à 20h30. C'est quasiment le seul endroit où ça se passe, et pas uniquement à Bruxelles, mais également en dehors des frontières de Bruxelles. Alors le jeudi 9, il y aura Hits à la carte, avec entre autres Patrick Deltor à la guitare. Sera suivi le vendredi 10 par Olivier van der Borwede, je suppose, en quintette. Olivier van der Borwede à l'harmonica, et le thème de la soirée, c'est The Sound of Toots, donc un hommage à Toots Thielemans. Un hommage à Louis Prima le samedi 11, avec entre autres Jürgen Feskens, trompette et flugelhorn, et également au chant. Ça, c'est pour le 11 juillet, Louis Prima donc. Et le dimanche 12 juillet, Seba Colson en quartet. Seba Colson, qui est trompettiste et qui chante, c'est un groupe qui nous vient d'Anvers. Le lundi 13, Dean Stockdale Quartet, Dean Stockdale au piano, avec un hommage à Oscar Peterson. Le mardi 14, Vincent Tekal en quartet, saxophoniste Vincent Tekal, entouré de Casimir Liberski au piano, Sal Larocca à la contrebasse et Armando Luongo à la batterie. Et enfin, le mercredi 15, Afrocata,
un groupe de Bruxelles avec Didier Tizatoureka à la basse. Alors, le Music Village où toutes ces activités se passent est situé rue des Pierres dans le centre-ville, pas loin de Manneken-Pis et de l'ancienne Belgique, très exactement numéro 50 de la rue des Pierres. Alors, je vous avais déjà annoncé le festival plein open air organisé par le Ciné Nova, ou en tout cas par Nova, et l'édition 2026 est toujours gratuite. Alors, il y a des films, des concerts, des balades, des débats, et la semaine dernière, je vous avais annoncé la programmation qui se tiendrait à l'usine Audi de Forêt. Les prochains rendez-vous sont les 10 et 11 juillet au stade Verdonk à Anderlecht. Très peu de gens savent où c'est en fait pas loin de l'hôpital Sainte-Anne-Saint-Rémy. C'est à l'arrière de l'hôpital, vous avez la rue Verdonk, et au bout de la rue Verdonk, vous avez donc ce fameux stade Verdonk. Et ça, c'est pour les 10 et 11 juillet. Il y aura également des activités à la brasserie Atlas le 8 juillet. Et enfin, le 15 juillet, un endroit qui s'appelle Zone Klopper, c'est à Forêt, 172 chaussée de Neerstal. Concert avec Madame Patate à 20h, Val Massé à 21h et le film de Frisch à 22h. Alors, on nous signale qu'à Anderlecht, donc le 11 juillet, au stade Verdonk, à 22h30, il y aura le film, un classique du cinéma italien, Miracolo a Milano, Miracle à Milan, donc, de Vittorio De Sica, grande figure du néoréalisme italien. C'est un film qui date de 1951, qu'il faut avoir vu, évidemment, ne fût-ce que pour impressionner les copains. Alors, une activité un peu différente, c'est celle qui est organisée par l'association Agir pour la Paix, association pacifiste et antimilitariste, comme vous savez sans doute. Agir pour la Paix qui organise le 13 juillet un arpentage. Alors, on vous expliquera ce que ça veut dire. Ça se passe de 18 à 21h, donc le 13 juillet, sous le thème hypertourisme. Le tourisme à l'épreuve de sa démesure, de Rémi Knafo. Ça se passera à la Maison de la Paix, 35 rue Van Helleweg, à Ixelles, c'est pas loin de la place Flagey.

Voilà, on est arrivé déjà à la fin de l'agenda culturel pour aujourd'hui. Je vous rappelle que si vous désirez nous envoyer des annonces d'activités pour cet agenda, eh bien qu'il ne faut pas hésiter et que vous pouvez le faire par exemple en nous envoyant un message, un mail à l'adresse info@radioairlibre.net. Radio Air Libre en un mot et au singulier, info@radioairlibre.net. Dans un instant, la suite des programmes de Radio Air Libre.

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Jean-Luc de Baptiste sur Radio Air Libre avec un extrait de son album La Voix des Masques sorti en 2024 et qui regroupe plutôt que des chansons, plutôt des poèmes mis en musique. C'est ainsi qu'il présente son travail. Jean-Luc de Baptiste donc. Poursuivre, eh bien, un duo franco-australien, Maxwell Farrington et le Super Omar, le Super Omar étant le nom de scène de Christophe Vaillant pour ce projet-ci. Un duo qui cultive un certain art de vivre en musique. Après un premier album paru en 2021, leur nouvel album Window Tax, sorti en 2026, est une œuvre humaine et collective, je cite, charnelle et sensorielle, libre et réfléchie, et en ce sens elle échappe aux vents contraires et glaciaux de l'intelligence artificielle. Dont acte. Produit en Angleterre et enregistré près de Londres, l'album nous révèle deux auteurs-compositeurs d'une pop légère et qu'on pourrait qualifier de rafraîchissante. Chantée en anglais, ils ont côtoyé des gens comme Iggy Pop, Paul Weller, Mike Lindsay. Ça s'entend dans les chansons, vous allez voir, vous allez surtout entendre. Notons aussi la présence de Lily Buchanan, une chanteuse sur deux morceaux. D'ailleurs, sur le morceau qu'on va écouter immédiatement. Et donc, en ce qui concerne Window Tax, le titre de cet album, il fait référence à une taxe qui est pratiquée à certains endroits, à Bruxelles, ça a été le cas, en tout cas, à une certaine époque. Et donc, une taxe qui se base sur le nombre de fenêtres d'un logement. Mais ici, on nous précise qu'il fait référence plutôt à des restaurants où on demande aux consommateurs, aux clients, de payer un peu plus cher pour avoir une place près de la fenêtre et d'avoir une plus belle vue. Maxwell Farrington et le Super Omar dans un morceau intitulé « Do, da, da, da » avec la chanteuse Lily Buchanan.

Lettre à Adriana et Mario. 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Il y avait aujourd'hui encore un passage des nocturnes de Chopin. Ce n'est pas un hasard, vous avez encore visé juste, comme si vous deviniez à l'avance les images qui flottent dans ma mémoire. Comme si vous veniez doucement réveiller ce que j'avais cru enfoui à jamais. Ce n'est plus de la radio, c'est de la correspondance invisible. Vos voix sont devenues les échos de mes pensées les plus enfouies. Une part de moi vous parle sans même que j'ouvre la bouche. Vous êtes mes confidents intimes, ceux à qui je peux tout dire sans rien expliquer. Parce que vous comprenez, ou peut-être parce que je vous imagine tel que je voudrais être compris. La neige m'enferme, le froid engourdit mes gestes, mes mots, mais il y a ce fil ténu qui continue de vibrer entre vous et moi, un fil de musique, de phrases, de silence plein de sens.

Alors, ça, c'était un chanteur bruxellois qui s'appelle Alohan, qui chante en anglais, et un extrait de son album Irat, qui est l'équivalent en gallois, nous précisons, de la Saudade brésilienne. Comme quoi, Radio Air Libre, c'est une radio culturelle, on apprend plein de choses. Les chansons douces, donc, de ce chanteur-compositeur, et aussi interprète, bien entendu. Et même, je vais peut-être vous donner le nom du morceau, c'était Trees Are My Shadow. Alors, donc, avant ça, eh bien, avant ça, je vous avais annoncé et je vous ai passé un morceau de l'album Window Tax de Maxwell Farrington et le Super Omar. Et c'était suivi par un extrait de l'album Rio de Gaël Solal, un album que j'ai déjà eu l'occasion de vous présenter à plusieurs reprises, où Gaël Solal, qui a aussi fait des disques en solo, que je vous avais déjà présenté précédemment. Ici, elle a enregistré avec l'Orchestre Royal de Chambre de Wallonie, sous la direction de Roberto Beltrán Zavala. Gaël Solal, donc. J'ai profité du morceau qu'elle nous interprétait, et que je vais d'ailleurs vous donner. C'est une composition d'Ernesto Nazareth, qui s'appelle Breyero. Et sur ce morceau, je vous ai lu un extrait de Sur la ligne de crête de Gautier Tout le monde, je suppose un pseudonyme. Alors, ceux qui, à l'adolescence, ont développé un goût pour l'aventure en lisant Premier de cordée de Frison Roche, par exemple, ou alors les livres de Norbert Castoret côté Spéléo, ben, ceux-là, ils seront sans doute attirés par ce livre de Gautier Tout le monde, Sur la ligne de crête, qui est souligné. Sous-titré plutôt, seul à 3 300 mètres d'altitude, et c'est qualifié de récit de voyage, sauf que l'aventure se résume à s'isoler sous prétexte d'écrire un livre, isolé dans un refuge en montagne, à 3 300 mètres d'altitude donc. Mais, comme le dit le narrateur, quand on est seul, on fait toujours un saut dans l'inconnu, et peu de choses se passent comme prévu. Alors, c'est un livre sur la montagne, évidemment, surtout sur l'interaction entre le narrateur et la montagne. Plutôt qu'un récit de voyage, pour moi, il s'agit plutôt d'une réflexion philosophique sur la vie, sur la mort, et entre autres son attitude en tant que personnage face au décès de sa mère. Le besoin de solitude également. Il s'appuie sur des références musicales et des citations d'écrivains et de philosophes qui parcourent qui sont parsemés dans le roman sur la ligne de crête, donc, enfin, quand je dis roman, c'est plutôt récit, dont je viens de vous lire un extrait et qui était paru aux éditions De Ville en 2025. Et puis, eh bien, on va poursuivre notre exploration avec un saxophoniste et clarinettiste britannique qu'on a déjà eu l'occasion d'entendre dans cette émission. Il s'agit de Paul Dunmall. Alors, il n'est pas tout neuf, il est né en 1953. Il a participé à des centaines d'albums, plus de 200 si je ne m'abuse. Alors ici, on le retrouve en quintette sur l'album Afraid to Speak, qui est enregistré à Birmingham, en Angleterre, donc en août 2025. Entouré de quelques-uns de ses amis musiciens. Alors, un truc assez curieux, c'est le nom des morceaux qui forment une phrase. Donc, le premier morceau, I'm Afraid to Speak, comme le titre de l'album, est suivi pour titre du deuxième morceau, And I'm Equally Afraid Not to Speak. Et de même, je ne suis pas effrayé, j'ai pas peur de ne pas parler. The doubt rises in my mind. Lest I should lose you, Narendra. Le doute se glisse dans ma tête. Et si jamais je devais te perdre, Narendra, qui est, je suppose, un nom de personnage. Alors, tout naturellement, puisque c'est un album fait par un quintet mené par un saxophoniste, c'est le saxophone qui s'y taille la part du lion, mais avec la particularité, et c'est pas toujours la même chose. Donc c'est plutôt de manière...

différente dans chacun des morceaux. Je vous propose tout de suite d'écouter un extrait donc de Afraid to Speak de Paul Dunman, sorti chez Discus Music en Angleterre.

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L'abbaye n'a jamais fait partie du patrimoine primitif de la maison de Louvain. Nivelles, terre d'empire, relève juridiquement du chef de celui-ci. Le duc, en principe, n'y exerce que le droit d'avouer, mais l'affaiblissement progressif du pouvoir royal en Allemagne permettra au duc d'établir son autorité grâce à d'habiles volte-face. En tant que guelf, il avait obtenu d'Othon IV la cession de l'abbaye et de la ville de Nivelles en fief, mais le vent tournant, il passa au clan Gibelin, auquel il obtint d'appréciables accroissements territoriaux. Le 9 juin 1230, le roi Henri VII, afin de contrer l'évêque de Liège qui s'allie avec le duc de Brabant, octroie 3 diplômes à Aude de Lé, abbesse de Nivelles, et la désigne en tant que princesse d'Empire. Arrive la période dite du grand interrègne, durant laquelle le Brabant s'émancipe de plus en plus de l'Empire, de sorte que Rodolphe Ier de Habsbourg remet au duc Jean Ier la possession de Nivelles. C'est un jeu d'influence à qui perd gagne. Lors du couronnement d'Albert Ier de Habsbourg, le 24 août 1298 à Aix-la-Chapelle, le duc Jean II fait confirmer les fiefs obtenus auparavant, dont l'abbaye de Nivelles. Confirmation le 6 janvier 1309, lors du couronnement de son beau-frère Jean II, comte de Luxembourg, qui remplaça Albert Ier sous le nom d'Henri VII, ce dernier ayant été assassiné.

Eh bien, il y avait dans l'ordre, non, l'ordre, on va reprendre l'ordre. D'une part, un extrait de l'album Afraid to Speak de Paul Dunmal et ses copains, et c'était plus particulièrement le deuxième morceau de cet album, intitulé And I'm Equally Afraid Not to Speak. J'ai de la même façon, j'ai pas peur de parler, de ne pas parler. Alors, quintette, comme je vous l'ai dit, Paul Dunmal au sax et à la clarinette. On a bien entendu le vibraphone de Corey Mwamba dans ce morceau. Steven Saunders à la guitare électrique. Dave Kane à la double basse, à la contrebasse, autrement dit. Et Miles Levin à la batterie. Sur un des morceaux, il y a encore une invitée. Mais ce n'était pas sur le morceau qu'on a écouté. Paul Dunmal, Afraid to Speak, était suivi par l'aérogramme de Lozinges, une chanson de Yves Simon extrait d'un double CD intitulé Génération éperdue. Et sur la face 1, il y a des chansons de Yves Simon reprises par toute une série de gens comme Christine and the Queens, Clou, Soko, Juliette Armanet, Feu Chatterton et bien d'autres. En tout, ils sont 18 ou 19. Et celui qu'on a écouté, c'était donc l'aérogramme de Lozinges par Woodkid et Louis Garrel. Et puis, je vous ai lu un extrait de L'œuvre au rouge de Raymond Goumans. Vous l'avez compris, c'est basé sur des faits historiques, sur l'histoire d'une abbaye et des gens qui tournent autour de cette abbaye, avec un trésor, bien entendu, un trésor caché. Et des mises en situation comme le morceau, l'extrait que je viens de vous lire, L'œuvre au rouge de Raymond Goumans qui était paru chez Jet d'encre. Et poursuivre par la suite, il y avait ce qu'on vient d'écouter à l'instant, un extrait de l'album Ennemi Corazon de la chanteuse française Ninon Valder, qui est en quelque sorte une chanteuse qui se place, on pourrait dire qu'elle se place dans le sillage d'une Mercedes Sosa, pour ne citer que cet exemple-là. D'autres musiciens qu'on a déjà eu l'occasion d'entendre dans cette émission et qui ne sont pas inconnus sur Radio Air Libre, donc c'est un trio qui s'appelle Stickmen. Stickmen, ce sont trois musiciens et non des moindres. Alors, il y a, je cherche, à chercher l'âge. Tony Levin, qui est le plus ancien des trois, il est né en 1946. Il joue ici du Chapman Stick et chante. Alors, il y a également Marcus Reuter, qu'on a déjà entendu dans un tas de projets différents. Il est né en 72, 1972, évidemment. Il joue la fameuse Touch Guitar T8, également des loopings et il chante. Et enfin, Pat Mastelotto, né en 1955 à la batterie, aux loops et aux samples. Plus sur ces morceaux, un ingénieur son qui a sa place à part entière dans le groupe et qui s'appelle EP MacRae. Comme son nom l'indique, l'album 2026-0403 Elkton Musical à Elkton MD a été enregistré en public dans le Maryland, dans cette salle de concert intitulée Elkton Music. C'était donc le 3 avril 2026. C'est l'occasion d'entendre la version en concert d'une musique qu'on est habitué à entendre sur disque, avec des improvisations originales, et le tout en attendant la sortie d'un nouvel album dans quelques mois, ou en tout cas qui suit cet album live de quelques mois. Stickman, donc, avec un morceau que je vous ai choisi et qui s'appelle Ringtone. On les écoute.

0: 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Thank you. So this, we've been together for 15 years now, playing almost every year, hundreds and hundreds of shows, and some pieces really do never get old, which is interesting. And you know, this next piece we were going to play, I think Stickmann was the first band that actually played this composition live, even though it's a piece from the 70s, an instrumental that Tony originally played electric bass on. It's from the record Exposure by Robert Fripp. Yes.
1: Stickmann, donc avec un extrait de ce concert qu'ils avaient donné au mois d'avril 2026 à Elkton, dans l'État des États-Unis du Maryland. Et on va clore cette séquence avec le groupe Pleasing, qui a été fondé par Patrick Miranda et qui est basé au Luxembourg. C'est un trio dont je vous propose un extrait d'un duo de EP qui était sorti avec chacun quatre titres. Ça s'appelle For Us to Feel Lonely. Et donc ça participe à la thérapie de Patrick Miranda qui avait souffert d'une dépression. On écoute tout de suite Pleasing sur Radio Air Libre.

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apprends, frère prolétaire, que la France soutient la dictature fondamentaliste islamique soudanaise. Depuis 1989, le Front National Islamique, à la tête de ce régime, se livre à une purification ethnico-politique et religieuse à l'encontre de sa population. Dès 1992, Jacques Chirac et Charles Pasqua décident d'organiser un rapprochement entre la France et le Soudan. Depuis, notre pays appuie militairement et logistiquement les tortionnaires soudanais, forme certains membres de la police et de services spéciaux. En contrepartie, le Soudan assure la défense des intérêts français en Afrique et signe des contrats avec nos patrons. Quand on sait que le Soudan soutient les mouvements fondamentalistes du Maghreb, on comprend qu'ici, le plan Vigipirate n'est pas là pour combattre un éventuel terrorisme venu de l'étranger, mais qu'il est en place pour habituer la population française à côtoyer l'armée dans les lieux publics et la dissuader de toute action subversive. Ne restons pas indifférents face à cette situation. Organisons la contre-

doit avoir dans sa ligne de mire au moins un exploiteur. Justement, il est temps de balancer quelques noms de gros bourges qui savent très bien allier le sabre et le croupillon. Voici des cibles pour le paltrap révolutionnaire. Jacques Santer, ex-président de la Commission européenne, membre de l'Opus Dei. Christine Boutin, députée UDF, chargée par le pape de rechristianiser la France depuis 1993. Cette frigide organise les réseaux anti-avortement. Gérard Mouliez, propriétaire des magasins Auchan, restaurant Flunch, Pizza Pie, troisième fortune de France, ami des légionnaires du Christ, soutient l'Opus Dei. François Michelin, qui n'hésite pas à licencier des milliers de salariés, proche de l'Opus Dei. Georges Berthier, député européen depuis juin 1999, membre de la Fondation de Services Politiques, proche de l'Opus Dei. Philippe de Villiers, vicomte le Joli de Satignon, proche de l'Opus Dei. Bernadette Chaudreau de Courcelles, épouse Chirac, proche de l'Opus Dei. Jean-Louis Kikou, époux d'Elisabeth Kikou, la ministre de la Justice, proche de l'Opus Dei. Jean-Claude Godin, député maire et membre de l'Opus Dei. On n'oublie pas l'Union des familles musulmanes, le conseil représentatif des musulmans de France, de Amboui Mekachira, islamiste fondamentaliste et ancien délégué à l'intégration dans le gouvernement Juppé. On n'oublie pas le centre français des patrons chrétiens qui pèse en faveur de notre misère avec ses 207 sections dans toute la France. Ictus est aussi notre ennemi. La collature de l'Opus Dei en région parisienne est aux 5 rues du Frénois, Paris 16e.

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0: Alors, dès le départ, on met carte sur table, on sait où on est, on sait où on va. La trame narrative est d'une limpidité.
1: C'est toujours un plaisir, Christine.
0: Plaisir partagé, Pascal.
1: Bon week-end, tout le monde.
0: Bon week-end.

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0: 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Le tango des élus, parole de Renaud Séchant, musique de Renaud Séchant, interprétée de Renaud Séchant et tous ses musiciens, chanson courte mais suffisante. 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

les gars, mais la fin de l'interview, ça, vous t'en prie déjà.

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Il étudie les arts. Il est à l'université. Il est à la banque. Il est au Canyonnet. Il est à l'agence. Il est au guichet. Il est avec Pierre. Faites attention. Il est à la banque. Il est au Canyonnet. Il est à Lyon. Il est fidèle. Il écoute de la musique. Il est rue Saint-Guilherme. Il est au 16. Il est à Montpellier. Il est à l'hôtel. Il est au restaurant. Il est à la brasserie. Il paie. Il est 16h38. Il est le 24 avril. Il est en 2005. Il est au Polygone. Il est à Montpellier. Il reçoit un ticket. Il conserve le ticket. Il est client. Il est exemplaire. Il paie. Il est 15h46. Il est le 29 avril. Il est en 2005. Il est à la Marine. Il est chez Gilbert. Il est à Montpellier. Il paie. Faites attention. 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Il est au Calionnet. Il est à la banque. Il est à Lyon. Il est à Garbage. Il est 17h18. 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

0: Bonjour. Qu'est-ce qu'il voudra le petit monsieur?
1: Bonjour, j'aurais une baguette s'il vous plaît.
0: Il la veut comment, sa baguette bien moulée?
1: Oui, en fait, c'était justement, je voulais vous dire...
0: Pardon?
1: Vraiment...
0: Pardon.

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Les doigts du musicien courent sur le piano. 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

Nous sommes 180 millions de francophones dans le monde. On parle français au Québec, à Robec, à Flobec, à Tahiti, à Haïti, au Burundi, au Togo, au Congo, à Bamako, à Madagascar, à Dakar, en Côte d'Ivoire, en Haute-Volta, à Brazza, en Rwanda, en Guyane, à la Guadeloupe, au Sénégal, à la Martinique, à Saint-Pierre-et-Miquelon, au Gabon, en Nouvelle-Calédonie, en Tunisie, au Liban, dans les Nouvelles-Hébrides, dans l'île de la Désirade, dans l'île de la Marie-Galante, dans l'île Maurice, au Cameroun, en France, à Jérôme-Pont-Petit-Rosière, à Sourine-la-Longue, à Tourine-la-Grosse, à Gendrin-Gendrenouille, on parle français, à Pondichéry, dans les Indes, en Louisiane, à Matagne, dans les Fagnes, les Indiens, algonquins de l'État de New York parlent français et les gros ventres du Montana également. Nous sommes en tout 180 millions de francophones dans le monde. Voilà pourquoi nous sommes fiers d'être wallons.

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5: Bonjour à toutes et bonjour à tous. Aujourd'hui, pour quelques fois encore, je vous propose à la rediffusion des carnets de route réalisés en IPPJ. Ces carnets de route m'ont particulièrement touché et parfois même déstabilisé. Mais ils ont toujours une petite saveur bien particulière en termes d'échanges et de rencontres. Et je le pense, sont riches d'enseignements sur le champ éducatif. Bonne écoute.
6: We're gonna let you go, okay?
5: Et nous voilà pour une émission carnet de route du projet Samarconde.
6: I'll do it.
5: Samarconde, c'est la possibilité pour tous les jeunes qui le désirent de s'exprimer en toute liberté.
7: Salut, salut à tous.
5: Bonjour, Bilal.
8: Bonjour, monsieur.
5: Bonjour, Nix.
9: Bonjour.
10: Bonjour, tout le monde.
5: Bonjour.
11: Bonjour.
12: Je suis en train de grandir, mais c'est dur, quoi.
13: Vous respirez, je vous pense que vous êtes plus à l'aise.
14: Vous pouvez parler franchement, ça me dérangerait pas.
15: On est sur Terre, on l'a peut-être pas demandé, mais on peut vivre avec.
5: Qui on est pour juger quelqu'un d'autre? Les carnets de route, ce sont des projets éducatifs proposés par l'AMO Samarcande. Bonjour à tous, et nous voilà pour une émission carnet de route, aujourd'hui en compagnie de Samia et d'Inaya. Et je vous rappelle que le carnet de route, c'est la possibilité pour tous les jeunes qui en font la demande de s'exprimer en toute liberté pendant à peu près une heure. Et aujourd'hui, comme je l'ai déjà dit, j'ai le plaisir d'accueillir non pas une jeune fille, mais deux jeunes filles, ici dans le studio mobile de Samarcande. Je dis bonjour à Inaya et à
16: Samia.
5: Bonjour toutes les deux.
16: Bonjour.
5: Pour votre présentation, Inaya et Samia, vous avez 15 ans toutes les deux.
16: Ouais. Oui.
5: Par contre, vous venez toutes les deux de...
16: Bruxelles.
5: Bruxelles,
16: ouais.
5: C'est ça. À peu près de quel coin dans
16: Laeken.
10: Ouais, Laeken.
5: Toutes les deux.
16: Ouais.
5: Et vous vous connaissiez déjà avant?
16: Oui, oui.
5: Ah. Samia, tu as déjà fait ce projet carnet de route ici toute seule il y a quelques mois.
16: Ouais.
5: C'est ça. Et puis, Inaya, c'est la première fois que je te vois dans le studio.
16: Ouais, c'est la première fois.
5: Qu'est-ce qui a fait que tu aies eu envie de faire ce projet avec Samia?
16: Bah, ça m'intéressait de venir un peu aborder plusieurs sujets différents, surtout accompagné de Samia, avec qui je suis très proche. Je trouvais qu'on pourrait bien parler, s'entendre et faire un petit débat, quoi.
5: Ça, c'était pour votre présentation. Et qu'est-ce qu'on a fait juste avant? Parce qu'en fait, on s'est rendu compte qu'on n'avait pas beaucoup de temps aujourd'hui, que le temps passe très vite parce que vous avez des activités juste après, c'est ça, hein?
16: Mm-hmm, ouais.
5: Je peux vous dire une chose aussi.
16: Oui.
5: Tout à l'heure, Samia, tu voulais vite venir ici dans le studio. Tu vois, tu me disais, monsieur, vite, vite, vite, j'ai envie de venir parce que tu en avais assez d'être là-bas.
16: Ouais.
5: Dans la chambre.
16: Ouais, c'est chiant.
5: Comment vous le vivez, ce placement ici en IPPJ, toutes les deux?
16: Bah, c'est un peu dur, quoi.
10: Ouais, c'est chiant. Surtout avec le nouveau groupe.
5: Parce que vous êtes ici depuis combien de temps?
16: 5 mois.
5: Et vous avez vu le changement à partir du moment où certaines filles sont parties et que d'autres sont revenues?
16: Ouais, on a vraiment vu le changement. L'ancien groupe, il était vraiment bien.
5: Qu'est-ce que c'est qu'un groupe bien ici en IPP?
16: En fait, le truc, c'est qu'à partir d'un certain moment, ça devient comme si c'était chez nous, quoi. Même si on part en week-end ou quoi, c'est un peu notre maison, notre deuxième maison, quoi. Du coup, on s'habitue aux filles, on s'entend avec et tout. On s'est habitué à l'ancien groupe, c'était un peu comme si c'était nos sœurs, quoi. On se disputait, on rigolait, mais avec ce groupe-là, il n'y a pas d'entente, c'est un peu...
10: Elles sont un peu toutes petites d'âge et
16: c'est distant.
10: C'est compliqué, on n'a pas le même délire, on rigole pas des mêmes choses, à l'ancien groupe, ils étaient plus grands d'âge, donc c'était plus facile pour rigoler, des trucs comme ça et tout.
5: Il ne faut pas leur laisser le temps de s'habituer, si je peux dire.
10: Non, mais elles ont tout 13 ans et elles n'ont pas la même mentalité. Elles rigolent pour des trucs bizarres et nous, ça nous fait pas rire perso. Donc,
16: et enfin, en fait, je ne sais pas comment expliquer, mais elles ont un caractère très différent en plus. Donc voilà, on ne pourrait pas s'entendre, je pense, même avec le temps, mais on fait avec, quoi. On n'a pas de chance,
10: c'est clair.
5: Et quand vous parliez de famille, vous disiez c'est un peu comme la famille avec nos sœurs. Alors moi, je pense automatiquement à papa et maman. Si c'est la famille, et qui serait papa et maman ici?
16: En fait, disons que les éduques, à un certain moment, on s'attache à eux, quoi. Aussi, on a une certaine confiance en certains éduques, on leur parle, enfin voilà, qu'on se confie à eux, des trucs comme ça. Donc on s'habitue à eux, c'est comme si c'était notre deuxième famille, quoi. On est quand même là pour un bon moment.
5: Et quand ils vous font des remarques, quand ils vous demandent d'aller en chambre ou qu'ils vous donnent...
16: Une sanction? Parfois c'est énervant, parfois on l'accepte, quoi. On sait qu'on n'a pas le choix, parce que d'un côté, même si on est habitué à être ici, on sait que c'est quand même l'IPPJ, quoi, qu'il y a quand même des limites à avoir.
5: Est-ce qu'on peut s'habituer à vivre ici?
10: Ouais, franchement, ouais.
16: Moi, je trouve pas. Il y a des filles qui disent qu'elles s'habituent ici, que c'est vraiment comme chez eux, mais moi, je m'habitue toujours pas.
10: Comme chez moi, ça, non. Pas à ce point-là, mais... Allez, c'est pas qu'on aime bien, mais au fil du temps, on s'y habitue. Donc, on a nos repères et tout, mais c'est juste... Ce qui est dérangeant, c'est que c'est toujours la même chose. Genre école, tu rentres, tu goûtes, tu nettoies, tu montes, tu fumes, tu tchac. Il n'y a rien qui change, sauf pendant les vacances.
5: C'est un rythme
10: et c'est vraiment chiant.
16: Voilà quoi, c'est pas vivre au jour le jour, c'est vraiment, on sait ce qui va se passer chaque jour de la semaine, on sait comment ça va être, quelle heure ça va se passer, tout.
5: C'est pas comme ça dans la vie?
10: Non.
16: Pas toujours en tout cas.
5: Qu'est-ce qu'on a fait comme petite préparation? Qu'est-ce que je vous ai proposé aujourd'hui que vous avez accepté?
10: Votre travail.
16: De parler de différents sujets.
5: Ouais. Et puis, vous m'avez proposé aussi de rajouter certaines choses. Ouais. Mais surtout à travers ces sujets-là, c'est votre opinion.
16: Ouais.
5: C'est ça. Et alors, ce que j'ai fait, pour commencer, j'avais cette question. Vous êtes des adolescentes, évidemment.
16: Ouais, évidemment.
5: Parfois, il y a des jeunes de votre âge qui me disent... parfois, ils peuvent jouer à avoir, par exemple, 18 ans à 15 ans. Moi, ça, je le crois. Enfin, j'ai du mal à le croire, ça.
10: Non, c'est vrai.
5: Comment est-ce qu'une jeune fille de 15 ans peut jouer et croire qu'elle en a 18?
16: C'est simple. Certaines jeunes filles sont plus matures que d'autres, quoi, on va dire. Elles ont vécu plus de choses. Elles connaissent pas la vie, quoi, mais elles s'y connaissent un peu mieux, quoi. Elles ont une autre mentalité que certaines filles de leur âge. Du coup, elles se sentent pas à l'aise quand elles sont avec des filles qui ont le même âge que eux ou peut-être un an ou moins, quoi. Du coup, elles sont habituées aux gens de 18, 19 ou un truc comme ça. Alors, elles se sentent parmi eux, elles oublient complètement qu'en fait, elles sont loin d'avoir 18 ans, quoi.
5: À l'extérieur, vous êtes plus souvent avec des plus grands, hein.
16: Ouais.
5: Comment vous expliquez ça?
16: Je me suis jamais entendue, même plus petite que ça, je me suis jamais entendue avec les gens de mon âge. Ils n'avaient pas la même mentalité que moi, le même caractère, les mêmes délires, on s'entendait vraiment pas. Et je me sens plus à l'aise avec des gens plus grands.
10: Même chose.
5: C'est bien.
10: J'ai toujours traîné avec des gens plus grands, que ce soit à l'internat, dans les quartiers, dans les centres. Toujours traîné avec les gens plus grands parce qu'ils ont une autre mentalité. Et vu mon vécu, j'ai une plus grande maturité que les gens de mon âge. Donc,
5: Est-ce que vous avez le souvenir de ça, de ce déclic? Est-ce que vous vous êtes posé la question à un moment, mais j'ai envie d'être avec les plus grands?
16: Ouais, plusieurs fois, je me dis, c'est bizarre en fait. Jamais je pensais à traîner avec quelqu'un de mon âge. Enfin, je me suis jamais posé la question avant là. Et je me dis qu'en fin de compte, c'est logique, quoi. Parce que je peux pas faire autrement. Enfin, j'ai déjà essayé, j'ai eu quelques délires avec des gens de mon âge et tout, mais c'est pas la même chose, c'est vraiment différent. Surtout que quand on est habitué à ça, voilà, quoi.
5: Et parfois, je me retiens, cette discussion quand ils parlent trop de sexe, par exemple. Les garçons sont parfois très...
16: Ouais.
5: Très crus, non? Et puis, est-ce que c'est vrai, ce que je dis là?
16: Oui, c'est vrai.
5: Et comment vous vous faites pour réagir? Enfin, est-ce que vous réagissez, parfois?
16: Moi, personnellement, en tout cas, j'ai un caractère... Allez, on va pas dire très dur, mais quand même assez dur, quoi. Donc, si je suis pas d'accord ou quoi, je vais pas me gêner de le dire ou répliquer ou faire un débat dessus. Donc, j'ai jamais eu de problème avec ça.
10: Même chose. Je passe pas par quatre chemins, c'est la même chose.
5: Et vous arrivez à vous faire respecter?
16: Ouais.
5: Et vous êtes sûre que c'est du respect qu'on
16: vous témoigne? Ouais. C'est pas... Non, moi, je dirais que je suis pas très d'accord parce que parfois, c'est du respect parce que les personnes, voilà, elles savent respecter les autres, elles savent accepter ce qu'on leur dit. Certaines personnes, c'est pas une sorte de respect, c'est genre de la pitié. Ou alors, elles s'en foutent, c'est comme si je parlais à un mur. Mais voilà, au moins, je dis ce que j'ai à dire et je montre que je suis pas d'accord. Et c'est ça le plus important pour moi.
10: Ouais, je confirme.
5: D'où vous tenez cette... Est-ce que c'est une force, ça?
16: Je sais pas.
10: Ouais, c'est une force. Je pense que si on, sans notre caractère, on ne s'en sortirait pas. On a un caractère toutes les deux bien trempé. Et notre caractère fait notre force, qui fait que on peut se retrouver devant n'importe quelle personne. Notre manière de faire, elle ne changera pas. Que ça soit un adulte, un garçon, une fille, une petite fille. Si on a envie de dire quelque chose, on va le dire. On est quelqu'un d'authentique. Enfin, moi, je connais bien Inaya. Elle me connaît bien. On est quelqu'un, on est des gens comme ça, on est authentique.
5: Rappelez-moi votre âge.
10: 15 ans.
5: Est-ce que je peux venir avec ces petites phrases, là?
10: Oui.
5: La première, et vous vous souvenez comment je vous ai expliqué pourquoi j'utilisais parfois ces phrases-là? Qu'est-ce que je vous ai dit tantôt? C'est des phrases qui viennent d'où, vous ne savez plus?
16: De certains jeunes que vous avez, avec qui vous avez déjà fait cette émission.
5: Ouais. Ou alors ça vient des adultes qui ont parfois des idées sur...
16: Sur les jeunes.
5: Ouais,
10: sur ça. La minorité.
5: Tu veux dire que c'est une minorité. Mm-hmm. Et par exemple, j'avais donné un exemple tantôt sur les jeunes en IPPJ. Ouais, parfois, voilà. Les gens, qu'est-ce qu'ils
16: nous voient mal, quoi. Ils ouais, disent qu'on vaut rien, quoi, parce qu'on est en IPPJ.
10: Qu'on s'en sortira pas, qu'on est foutu, quoi. On nous considère comme des délinquants qui... Ils comprennent pas le travail qui se fait ici. Ici, c'est pas vraiment tu purges et tu t'avances pas. C'est tu fais un travail sur toi-même, tu comprends pourquoi t'as fait ça, tu vois selon ton passé pourquoi t'as fait ça. Il y a plein de raisons, c'est un travail qui se fait, et moi je pense qu'on évolue tous.
16: Et c'est pas toujours comme ça, il y a certaines personnes, voilà, il leur faut des années avant de comprendre, d'aller de comprendre ce qu'elles ont fait, c'est peut-être grave ou un truc comme ça, à mûrir et tout. Mais en tout cas, je sais que moi j'ai beaucoup évolué en étant ici, j'ai travaillé sur moi, sur certaines choses, et que ça m'a beaucoup aidée. Et que voilà, on reste pas toujours dans la rue, quoi.
5: Est-ce qu'on vous a parfois dit que vous étiez des enfants à problème?
16: Oui.
10: Ouais.
5: Qui vous a dit ça?
16: Mes parents, des amis même, des gens que je connaissais pas assez, mais des adultes.

0: Merci beaucoup. Hein. Ici, c'était Jules, c'est ça?
1: Ouais,
0: et
1: Jules.
0: Le titre?
1: Jules Jack Mayall.
0: Et alors ici, de quoi il parle? Qu'est-ce que vous pourriez me dire sur cette musique-là? Que vous aimez toutes les deux. Hein.
1: Il parle d'alcool, de la vie folle.
0: La vie folle, ça veut dire
1: d'une vie de fou, quoi. Une vie...
2: Une vie d'aloca, quoi.
1: Une vie un peu agitée, quoi.
0: Et une petite vie agitée, c'est un peu ce que vous meniez comme vie avant?
1: Ouais.
0: Comment à 15 ans on peut faire ça? Parce que à 15 ans, parfois on s'imagine qu'une adolescente. Est-ce que parfois on est toujours on est déjà adolescente à 15 ans? Peut-être que je me trompe.
2: Ouais. Ça dépend.
1: Pas toujours.
0: On est quand même encore très proche de l'enfance, non?
2: Ouais. Ça dépend pour qui.
1: Ça dépend pour qui.
0: Ça commence à quel âge? Vers quel âge l'adolescence?
1: Franchement, je sais pas. Je saurais pas déterminer un âge parce que ça dépend d'une personne à l'autre. Mais je sais que pour moi, en tout cas, ça a commencé vers 12 ans.
0: Et cette envie de vie, comment tu disais, vous disiez quoi?
1: Une vie agitée.
0: Une vie agitée. Et là, c'est plutôt associé à l'alcool, au joint, aux sorties.
2: Tout, tout. Tout ce qui peut se passer, quoi.
0: Vous vous souvenez de mes petites phrases, hein?
1: Ouais.
0: Ce qu'on disait tout à l'heure, ben justement par rapport au joint et à la consommation, je vais vous donner cette première phrase, mais c'est des phrases pour vous faire réagir. Hein.
1: D'accord.
0: Et je ne pense pas que c'est... Enfin, peu importe. Vous êtes prête?
1: Ouais.
0: Fumer un joint, c'est bien.
1: Ouais. C'est pas si bien que ça. Enfin, ça fait du bien. Ça, on oublie les problèmes, on oublie ce qu'il y a autour de nous. On rigole. Enfin, voilà, quoi, on est dans un délire entre nous. Et ça nous met bien. Mais sinon, bah, comme on dit, c'est pas bien pour la santé, quoi. Et puis, c'est pas ce qu'il y a de mieux pour oublier les problèmes et tout, parce qu'on fait que les fuir en même temps. Mais ouais. En tout cas, ça nous fait du bien.
2: C'est vrai.
0: Est-ce que vous pensez parfois avoir été trop loin par rapport à ça?
2: Ouais, franchement, ouais.
1: Ouais, mais je dirais que j'ai pas de regrets, en tout cas.
2: Même chose. J'ai pris ça comme une porte de secours, moi. C'est... Pendant un moment, c'était... Je pouvais pas vivre sans, c'était important pour moi. Je prenais ça dès que ça allait pas. Et...
1: C'était mon monde à moi, quoi, en
2: ouais,
1: tout cas.
2: Même chose.
0: Est-ce que parfois les petits actes, les vrais actes de délinquance, est-ce que c'est associé à ce besoin de consommer parce qu'on n'a pas toujours les sous pour acheter ce qu'il faut?
1: Ouais, parfois ouais. Ça commence par là pour certaines personnes.
0: J'étais dans le métro ce vendredi, je ne vais pas vous dire où, mais dans le métro bruxellois. Et à côté de moi, il y a un monsieur qui respirait une poudre blanche à la manière de, tu vois, dans les films parfois ce qu'on
1: ouais,
0: voit.
1: Ouais, c'est de la cocaïne.
0: Et j'étais vraiment triste, moi, de voir ça.
1: Moi, je trouve que, voilà, quoi, elle n'a pas de quoi se cacher. C'est qu'elle s'assume comme elle est, quoi. Oui, voilà, elle prend de la coke, elle prend certains trucs que des gens voient mal, en tout cas. Qu'ils diraient, ouais, mais ça, c'est pas bien, regarde ce qu'il fait et tout. Ouais, c'est pas bien parce qu'il le fait peut-être devant des petits enfants qui sont là dans le métro, qui y comprennent rien, qui voient ça devant eux. Mais d'un côté, il s'assume comme il est, quoi. Il fait ce qu'il a à faire et il s'en fout des gens.
2: Ouais, c'est vrai. Au fond, enfin, le métro n'est pas un endroit pour faire ça, mais si lui, il est comme ça, lui, il s'en fout. Dès lors où il a envie de prendre sa coke, il la prend dans n'importe quel endroit où il est. Dès lors où lui, il a une envie, il le fait.
1: Mais c'est vrai que ça fait mal quoi, de voir quelqu'un comme ça, j'avoue. Parce qu'on sait que derrière ça, il a sûrement quelque chose qui se cache. Mais voilà quoi.
0: Et en parlant de drogue et de consommation, la loi, parce qu'on n'en parle pas souvent ici, mais qu'est-ce que ça veut dire, la loi, par rapport à la consommation? Qu'est-ce que vous en savez?
1: La loi, elle interdit de fumer des cigarettes avant 16 ans. La loi, elle interdit d'avoir sa propre consommation à la maison avant 18 ans. L'alcool aussi avant 18 ans et des trucs comme ça. Mais je trouve qu'elle nous interdit un tas de trucs, la loi. Ils interdisent les cigarettes, mais ils en vendent. Ils interdisent l'alcool, mais ils en vendent. On ne peut pas être bourré, mais ils nous donnent de l'alcool.
0: Qui vous donne de l'alcool?
2: Les paquis.
0: On ne peut pas donner une origine, mais c'est dans les commerces, au centre-ville, parfois vous achetez, on ne vous demande pas votre carte d'identité.
2: Les paquis, ouais, voilà.
0: Non, les commerçants.
1: Non, tout le monde, franchement tout le monde, tous les commerçants,
2: les commerçants.
1: Ils s'en foutent, quoi.
0: Et par rapport aux endroits où on danse, les discothèques.
1: Ouais, les boîtes.
0: Les discothèques.
1: Les boîtes.
0: Et par rapport aux boîtes, est-ce que parfois, normalement, on demande la carte d'identité, est-ce que vous accédez, enfin, on vous laisse rentrer?
2: Ouais.
1: Personnellement, je ne saurais pas vous dire. Moi, je n'ai jamais aimé aller en boîte.
2: Moi, si, j'y vais souvent. Enfin, j'y vais souvent. J'y vais plus, mais j'y allais. C'est vrai que malgré mon âge... Allez, je me suis fait recaler une fois, mais j'ai toujours su rentrer parce que j'étais accompagnée de personnes plus âgées donc, et des gens qui connaissaient. Donc.
1: Et puis, ils regardaient... Enfin, moi, je saurais le dire, même si je n'y vais pas. Bah, ils regardaient assez souvent l'apparence. Parfois, ils voient que, voilà, quoi, je vais le dire, si vous êtes bien formé, vous êtes un peu grande en taille, vous vous maquillez et tout, bah, c'est bon, ils ne veulent plus de carte d'identité, allez, vous rentrez.
0: C'est quoi être bien formé?
2: Bien formé, ça veut dire avoir une poitrine, avoir un...
1: Un bout.
2: Un postérieur.
1: d'avoir des... Bref, avoir des fesses, quoi.
0: D'avoir des attributs de femme.
1: Bah oui.
2: Ouais,
0: c'est
2: voilà.
0: Ça, c'est ce que vous avez, vous.
2: Il y a des filles, elles ont 13 ans, elles sont formées comme ça.
0: Je suis désolée de ma
2: comme
0: question. Hein.
2: Bah, moi, perso, je ne suis pas formée du tout.
1: Moi, je trouve que si, quand même, pour mon âge.
0: Excuse-moi. Est-ce que ça te pose problème, parfois, à 15 ans?
1: Non, ça m'a jamais posé problème.
0: Et le regard que posent parfois les garçons sur toi?
1: Non, parce que je suis pas quelqu'un qui prête attention au regard des autres, ça m'intéresse vraiment pas.
2: Moi, je suis tout le contraire.
0: Tu as besoin de ça?
2: Quelqu'un va me dire t'es moche, t'es mal habillée, je vais aller me changer, je vais faire en sorte d'être bien. Parce que je suis fort sur le regard des autres, les gens, ils vont me dire c'est pas beau, je vais retirer direct. Maintenant, je dis pas que je suis pas formée, question poitrine, mais pour le reste, je suis formée, mais... C'est pas ça que les garçons regardent en premier chez moi.
0: Une question. Parfois, vous êtes en rue. Par exemple, Inaya ou Samia, vous êtes habillée. Il fait chaud.
1: Ouais.
0: Est-ce que parfois, les garçons ou les hommes posent un regard sur vous?
2: Ouais.
0: Est-ce que vous trouvez ça... Qu'est-ce que vous en pensez?
1: Pour certains hommes, ils ont carrément l'âge à mon père, quoi. Donc, c'est marrant, quoi. Quand ils me regardent, bah, ça m'écœure. Je trouve ça assez bizarre parce que je me dis, ils ont une femme derrière eux, des gosses.
0: Mais tu, enfin, vois, voilà, tu vois la différence. Quand on regarde un homme, tu sais dire quand c'est pas simplement regarder une adolescente.
1: Qui passe,
0: Mais la regarder comme un objet de désir.
1: Ouais, voilà quoi.
0: C'est vrai.
2: Comme un fantasme en gros.
1: Je sais, quand quelqu'un regarde, je sais savoir s'il me regarde du genre, il est dégoûté, il se dit pourquoi elle est habillée comme ça ou quoi. Ou du genre s'il se dit ah ouais, j'ai envie d'elle quoi.
0: Et qu'est-ce qu'il pense à ce moment-là?
1: Parfois ils s'en foutent quoi, les gens ils regardent parce que voilà tu passes devant eux, mais à certains moments c'est surtout ils te désirent quoi.
2: Il te fixe, il te fait des regards bizarres ou bien il suit ton genre, tu marches et il se retourne pour regarder ton postérieur, des ordres comme ça. Ça nous est tous arrivé à toutes les filles, il faut pas dire que ça arrive pas, que ça soit des hommes ou des gamins, ça revient au même.
0: Est-ce que vous le vivez mal ça?
2: Moi non. Perso je m'en fous en gros. Oui. On me regarde, tant qu'on me touche pas, je m'en fous.
0: Une autre phrase. Les adultes ne comprennent pas les ados.
2: Ça, c'est vrai. Ça pas dépend lesquels.
1: Ouais, pas toujours, mais en tout cas, pour la plupart, ouais.
2: Parce qu'ils ont été adolescents à un moment ou à un autre, donc...
1: Peut-être que surtout que la génération, elle est différente de la leur. En tout cas, moi, personnellement, pour mes parents, je trouve que la génération, elle est fort différente à la leur, du milieu où eux, ils ont vécu, quoi. Et qu'il y a certaines choses qu'ils ne vont jamais savoir accepter. Parce que, voilà, quoi. C'est dur pour eux d'accepter que leur enfant devienne adolescent. Ils voient, par exemple, qu'ils fument ou un truc comme ça. C'est sûrement pas la vie qu'eux, ils voyaient pour nous, quoi. Et ils ont dur à se dire, ouais, allez, maintenant, il faut qu'ils fassent leur vie comme moi, je l'ai fait. Donc, voilà, je ne peux pas lui mettre autant de limites que ça. Parce qu'il faudra bien qu'il fasse sa vie et qu'il parte à un moment ou à un autre.
0: Mais ils t'aiment, tes parents?
1: Ben, bien sûr. Sinon, ils ne s'inquiéteraient pas pour moi.
0: Merci à tous les deux. Une autre petite phrase. Un ado ou une ado, ça se pose des tas de questions.
1: Ouais.
0: J'ai déjà dit?
1: Non, vous ne l'avez pas encore dit.
0: Un ado, ça se pose des tas de questions.
1: Ouais.
2: Ouais, surtout. Sur son pourquoi, sur son vécu, sur son anatomie, sur son futur, sur son présent, sur ses amis, sur sa famille, sur sa culture, sa religion, sur tout. On se pose des questions sur tout.
1: Voilà quoi, je me dis genre, est-ce que le passé s'est passé comme ça? Voilà, c'est trop tard, c'est passé. Mais est-ce que j'aurais pu faire différemment de ce que j'ai fait quoi? Est-ce que j'aurais pu faire autrement? Je me dis, le futur il est comme ça, mais est-ce que c'est à moi de superviser mon futur, de dire ouais, ça sera comme ça, il faudra en sorte que ce soit comme ça? Ou alors il est déjà tout écrit quoi, on n'y peut rien.
0: Et toi, tu penses plutôt quoi?
1: Bah, moi je pense que pour le passé exactement, je sais pas si j'aurais pu faire autrement, mais comme c'est fait, je m'en fous. Et pour le futur, bah, je trouve que c'est... que par exemple, maintenant si j'ai pas mon diplôme, bah, ça sera de ma faute à moi, personne d'autre, c'est pas le destin, ça a rien à voir. C'est moi qui l'a fait.
0: Et toi Samia, le destin et le fait que ce soit déjà écrit, tu y crois?
2: Ouais. Moi je pense que Dieu, il a tout écrit. Mon

0: toi, Inaya, pardon, tu disais que cette phrase t'intéressait moins que Samia, je crois.
1: Bah, je disais que
0: Je
1: ça
0: sais.
1: m'intéressait, mais que moi, personnellement, j'ai jamais été complexée de moi.
0: Vous trouvez qu'il y a un lien entre ces petites phrases? Samia, je sais que t'aimes bien ça. T'aimes bien de me répondre à ça. Est-ce qu'il y a un lien entre ces petites phrases-là? Entre toutes les petites phrases que je vous ai posées, les petites questions que je vous ai posées là.
1: Ouais, ça revient tout, c'est un peu comment l'adolescent se sent, comment il pense, les questions qu'il se pose, comment il voit les choses, ce qu'il a vécu, ça se rejoint quoi.
0: C'est quoi un complexe?
2: Un complexe, c'est quelque chose que c'est un défaut qu'on se donne. On est complexé par quelque chose. Par exemple, moi, je suis complexée parce que je suis petite de taille. Je suis complexée parce que j'ai une petite poitrine. Je suis com enfin, être complexé, c'est ça, c'est se trouver un défaut.
1: C'est pas forcément un truc sur notre corps, moi je trouve c'est quelque chose qu'on se reproche quoi. Qu'on
2: Ouais.
1: se dit pourquoi c'est comme ça et pas comme ça.
0: C'est différent si c'est un reproche dans la tête ou si c'est physique. Dans la tête, est-ce que c'est plus facile à changer quand c'est dans la tête que quand c'est dans le physique?
2: C'est plus facile dans le physique que dans la tête, je trouve.
1: Moi je trouve que c'est plus facile dans la tête que dans le physique.
0: Et un complexe dans la tête, ça pourrait être quoi?
1: Bah,
0: Ma question est bizarre.
2: pourquoi mon vécu a été comme ça? Pourquoi moi? Pourquoi.
1: Pourquoi j'ai fait ça comme ça et pourquoi j'ai pas fait ça comme ça? Pourquoi j'y ai pas pensé avant? Pourquoi?
0: On pourrait être complexé d'être en IPPJ?
2: Ouais. Pourquoi j'ai fait cette chose-là? Pourquoi j'ai atterri
1: Ouais,
2: ici?
1: voilà. Moi, perso, je suis complexée d'être en IPPJ parce que déjà, de un, je trouve que c'est moche une fille qui rentre en IPPJ, qui fait des trucs comme ça. Enfin, je dis ça pour moi, quoi, en tout cas. Et puis, je suis complexée parce que voilà, je suis loin de chez moi. Enfin, c'est pas le milieu de vie que je supervisais, quoi.
0: Dont tu rêvais?
1: Ouais, voilà.
0: Et être complexé avec une étiquette, en ayant l'impression d'avoir une étiquette IPPJ.
2: Ouais, ça, ouais.
1: Ouais, ça, c'est trop, quoi.
2: C'est une étiquette que la juge nous donne.
1: Enfin, que l'entourage, quoi. Enfin, par exemple, je parle à mes amis, je vais les voir et tout. Et ils savent que le lendemain, bah, je suis obligée de leur dire, ouais, voilà, là, je rentre en IPPJ, je pourrai plus vous parler. J'ai pas d'autre choix, quoi.
0: Toi, tu disais la juge, Samia, c'est ça?
2: Ouais. Ma juge. Elle me met tout le temps ici, en plus que c'est pas l'endroit qu'il faut, quoi. Ça peut t'aider une fois, enfin ça dépend des gens, mais moi perso, ça m'a aidé une fois, ça m'aidera pas deux fois. Parce que quand tu connais le rituel, quand tu connais les habitudes de l'IPPJ, quand tu sais comment ça fonctionne et tout, ça peut plus vraiment. Ça peut encore t'apporter des choses, parce que voilà, tu vas rencontrer des gens, tu vas débattre, tu vas apprendre de nouvelles choses, mais c'est pas forcément l'endroit adéquat pour tout le monde et les juges. Maintenant, ils ont que ça à la bouche, IPPJ pour tout le monde. Au lieu d'essayer de trouver un autre moyen.
0: Une question qui revient souvent et que vous vous posez, la question qui revient le plus souvent dans votre tête.
1: Pourquoi
0: Pourquoi
1: moi?
0: moi?

0: C'était Voltopass.
1: Dans ma tête.
2: Ça, c'est toutes les deux, vous étiez d'accord pour l'écouter?
0: Ouais.
2: Qu'est-ce que vous pensez de ce qu'on vient d'écouter?
1: Bah, moi j'aime bien. Déjà, la parole qui dit tous les jours c'est la même, tous les jours ça recommence. Bah, ça me fait penser au fait qu'on est en IPPJ, voilà. Tous les jours c'est pareil, on sait que ça va recommencer tout le temps. Et puis surtout, deux phrases que je retiens, c'est je m'en fous qu'on m'aime ou qu'on haïsse, je continue quand même. Parce que, je sais pas, en tout cas, moi, mais je la reconnais aussi dans cette phrase. Parce que qu'on nous aime ou qu'on nous haïsse, ça va rien changer. On va continuer à avancer et à faire ce qu'on a à faire.
2: Mais si on t'aime, est-ce que si on pose un regard positif sur toi, est-ce que t'as pas l'impression que ça te permet d'avancer?
1: J'en ai pas eu, en tout cas en étant petite, j'en ai pas eu jusque-là, jusqu'à en arriver ici, parce qu'ici on m'a donné beaucoup de regards positifs, mais avant ça non, donc franchement ça change rien qu'on me donne un regard positif ou négatif.
2: C'était quoi ça?
0: C'était l'âne. Ariol.
2: Ça c'est la magie, hein. Enfin la magie. Je suis désolé parce qu'il s'exprime juste après cette phrase. Comment il s'appelle lui?
1: Bob.
2: Est-ce que vous montez parfois sur les chevaux et sur l'âne?
0: Sur les chevaux, oui, mais pas sur l'âne.
1: L'âne, je suis montée une fois, il a essayé de me faire tomber.
0: Même chose.
2: Qu'est-ce que ça vous apporte, pour parler d'autre chose, l'hypothérapie? C'est comme ça qu'on l'appelle ici. Hein.
0: Oui, l'hypothérapie, ça apporte plein de choses. Moi, je l'ai fait l'année passée. L'hypothérapie, ça m'a donné de la confiance en moi. Ça m'a appris plein de choses.
1: Moi, j'en ai fait juste une fois en étant ici. Et, je ne veux pas dire que ça m'a apporté grand-chose parce que moi, je ne suis pas trop chevaux, quoi, en fait. Mais en tout cas, ça m'a aidé à connaître autre chose, à me sentir bien. Franchement, on se sent bien. On oublie ce qu'il y a autour. On est vraiment à fond avec les chevaux, quoi.
0: Ouais, c'est vrai.
2: Et à part l'hypothérapie et à part ici la radio, hein, mais qu'est-ce qu'on vous propose un peu spécial comme ça que vous n'auriez pas découvert en dehors?
1: Ça ne m'intéresse pas forcément, mais en tout cas, il y a plusieurs sorties que jamais j'aurais pensé à faire. Moi, à l'extérieur, je me dirais, ouais, allez, je vais aller au musée, je vais aller faire de la marche à Namur, découvrir la citadelle. J'aurais jamais fait ça.
2: Le musée, par exemple. Toi aussi, Samia?
0: Moi, ouais, j'étais.
2: Et alors, ce n'est pas des trucs que vous faites dans lesquels vous allez en dehors d'ici?
1: Non.
0: Sauf avec l'école, mais...
1: Même sinon, avec l'école,
0: j'y allais pas. C'est pas avec mes potes que je vais dire, viens, on va au musée.
1: Ouais, ni en famille. C'est pas un truc qui fait partie de notre milieu, quoi.
0: Ouais, même chose.
2: Pourquoi?
1: Parce que même nos parents, ils sont pas intéressés par ça, quoi. On n'a pas grandi dans un milieu où on va au musée, on va faire des trucs, on va découvrir des nouvelles choses, la nature. Ça fait vraiment pas partie de la vie que j'ai eue, en tout cas.
0: Même chose.
2: Et qu'est-ce que ça peut apporter à des jeunes filles de votre âge, ça?
0: D'en apprendre plus, mais... Ouais.
1: Moi, ça m'a fait du bien, en tout cas, parce que je me dis, ah, en fait, il y a autre chose que fumer, sortir, s'amuser, écouter de la musique. Il y a marcher, découvrir des nouvelles choses.
0: Ouais, il y a un autre monde derrière tout ça.
1: Au musée, par exemple, on a été au musée pour voir les trucs sur Hitler. Moi, je connaissais rien de cette histoire-là, je savais même pas que ça existait. J'entendais juste Hitler, je savais que c'était quelqu'un de raciste, et voilà, c'est tout. Je m'y connaissais pas. Maintenant, je connais toute l'histoire, je sais ce qui s'est passé avant et tout, et ça m'a fait du bien.
0: Ouais, découvrir des choses, c'est positif pour chacun de nous.
2: La radio, ce qu'on fait ici aussi, même si Samia, tu en as déjà fait, mais être devant moi, qui ne sait pas exactement ce que c'est ou qui sait plus ce que c'est qu'un ado, tu vois, quand vous me proposez Joule ou Volteface et qu'on peut en parler un peu, c'est quand même étrange aussi. En même temps, c'est une ouverture aussi bien pour moi que pour vous. Enfin,
1: ouais.
2: Je crois, non?
0: Ouais.
2: Parce qu'on arrive à discuter quand même.
1: Mm-hmm.
2: Non?
1: Ouais, je trouve aussi, on fait pas partie du même milieu, quoi, on va dire, parce que voilà, on n'est pas pareil. Mais pourtant, on arrive à s'entendre, on arrive à avoir un long dialogue.
0: À discuter des mêmes sujets.
1: À débattre, un peu, ouais, de tout, quoi.
0: On n'a pas les mêmes ressentis, les mêmes idées, les mêmes...
1: Les opinions.
0: Mêmes... Ouais, voilà, mais pourtant, c'est pas ça qui fait qu'on peut pas s'entendre.
2: Pourquoi c'est possible?
1: Parce que vous êtes ouvert et on est ouvert aussi. Enfin, on accepte, quoi. On débat, mais sans dire, ouais, là, je suis vraiment pas d'accord, je veux rien entendre. Si, on est peut-être pas d'accord, mais on veut bien entendre ce que vous dites. Et de même pour vous, quoi. Vous acceptez ce qu'on dit, mais vous avez quelque chose à rajouter. Et c'est ça qui fait qu'on arrive à parler, quoi.
2: Et je suis un adulte.
1: Ouais.
2: Je peux continuer une petite phrase?
1: Bien sûr. Ouais.
2: Un ado, ça ne pense qu'à ça.
1: Ça ne pense qu'à quoi?
2: Ça vient.
0: Je sais pas.
2: Un ado,
0: ça pense à quoi?
2: Ça ne pense qu'à ça. Ça, c'est une phrase d'adulte, plutôt.
0: Au sexe?
2: Oui.
1: Ah ouais. Moi, je trouve que pas toujours. C'est pas, je suis pas tout le temps en train de penser au sexe. Je me dis, ouais, là, j'ai trop envie.
2: Si ça vous dérange, on en parle.
1: Ah non, ça me dérange vraiment pas. On y pense forcément. Voilà, on est peut-être jeune, mais on est des humains, quoi. C'est humain de penser à ça, c'est normal. Mais c'est pas pour ça que je vais y penser tout le temps, que je vais me dire, ouais, là, j'ai trop besoin et tout. On sait s'abstenir, quoi. On n'a pas besoin de ça, c'est pas un truc sans lequel on ne saurait pas vivre à notre âge. On a beaucoup plus que ça à penser et tout que le sexe.
2: Je dis ça parce que j'ai aussi une jeune fille à qui j'avais posé, mais qui était plus grande que vous, elle avait 18 ans, mm-hmm. et elle m'a dit la première fois où j'ai ressenti du désir, ou j'ai, pas du plaisir, hein, du mm-hmm. désir pour un... J'imagine, pour du désir, mm-hmm. que mon corps se transformait, que j'avais ce premier signal, eh ben, ça m'a quand même assez bien perturbé et bouleversé.
1: J'avoue que moi aussi ça m'a un peu perturbée, enfin, j'étais en plus jeune que maintenant quand j'ai commencé à m'intéresser aux garçons, et c'est venu d'un coup, quoi. Je m'en suis pas rendu compte, c'est seulement maintenant, il y a pas longtemps, que j'ai commencé à y penser. Je me suis dit, en fait, je sais même pas comment ça arrivait que j'ai commencé à m'intéresser aux garçons. Enfin, c'est le moment où on commence à se dire, en fait, ah, lui il est beau, lui il est moche, en fait, lui il me plaît, lui il me plaît pas, alors qu'avant on s'en foutait, c'était un garçon, ça restait un garçon.
0: C'est vrai.
2: Merci, hein. Merci à toutes les deux. Une autre petite phrase. Un ado, ça se regarde sans arrêt dans un miroir.
0: Ouais.
1: C'est vrai.
0: Ça, obligé. Sans mon miroir, moi, je vis pas.
1: Je sais pas pour les garçons, mais en tout cas, nous qui étons des filles, en tout cas, moi, personnellement, j'ai besoin de me regarder dans un miroir. J'ai besoin de me dire à moi-même, moi, là, je suis belle, là, je suis moche, ça va pas, je dois m'arranger. Je suis habillée comme ça, j'aime bien, je suis habillée comme ça. Non, en fait, c'est moche, ça va pas, ça me plaît pas. J'en ai besoin. Je peux pas passer une journée sans me regarder au moins 3 à 5 fois dans un miroir, c'est impossible.
2: C'est un réflexe que vous avez.
1: Ouais, c'est un réflexe. Ouais.
2: Ça vous rassure.
0: Quand on est avec un garçon, on a un miroir sur nous, on vérifie. Enfin... Tiens, il n'y a pas une croûte de nez là.
1: Enfin, non, moi,
0: tiens, mon rouge à lèvres, il est toujours posé.
1: J'ai pas de miroir sur moi, quoi. Mais le matin, dès que je me lève, même si je suis ni maquillée ni rien du tout, je me regarde dans le miroir, obligé. Et avant de dormir, ça aussi, c'est obligé.
2: C'est plutôt un truc de fille.
1: Non, je sais pas, parce que voilà, je sais pas si les garçons, je sais pas si les garçons le font aussi, mais en tout cas moi en tant que fille je le fais et j'en ai besoin.
0: Moi aussi.
2: Une autre phrase, il n'y a que les filles qui sont tristes quand des histoires d'amour se terminent.
1: C'est pas vrai.
0: Ça c'est pas vrai.
1: C'est juste que pas toutes les filles, encore une fois, mais la plupart des filles, en tout cas le 3/4 je dirais, elles sont plus sensibles, quoi, que les garçons. Elles le montrent, elles sont tristes, voilà, ça va se voir, elles sont en déprime, elles sont pas d'humeur, elles ont envie de rien faire, c'est un truc de malade, quoi, ça se voit flag. Alors que les garçons, ils se montrent plus durs, même si ça leur plaît pas, ou alors ils sont tristes. Bon, j'attends qu'ils passent. Voilà. Bon, les garçons, ils sont plus durs, quoi. Si ça leur fait mal ou quoi, ils vont pas le montrer. Ils ont trop de fierté, ils savent pas mettre leur fierté de côté pour la plupart. Donc ils vont dire, ouais, voilà, je m'en fous, je passe à autre chose. Mais en fait, ça leur fait mal, ils le montrent pas. Ils essaient de se faire croire à eux-mêmes qu'ils s'en foutent, comme ça ils arrivent à avancer. Alors que nous, non, on veut passer cette période de déprime et en finir une bonne fois pour toutes.
2: Pourquoi la réputation, la mauvaise réputation, c'est toujours collé aux filles?
0: Ça a toujours été le cas dans toutes les générations.
1: Hein. Je sais pas, parce que...
0: Il y a toujours eu, par exemple, une fille qui va traîner avec plein de garçons, qui va faire la belle et tout, on va dire direct que c'est une pute. Tandis qu'un type qui couche avec plein de filles, on va pas lui dire que c'est une pute. Ça a toujours été comme ça, je trouve, dans toutes les générations. On a toujours fait une différence entre l'homme et la femme, et on a toujours plus collé une réputation à la femme qu'à l'homme.
2: Comment vous l'expliquez, ça?
1: Je sais pas, moi, en tout cas, pendant très longtemps, en tout cas, depuis que j'ai commencé à m'intéresser aux garçons, au milieu de vie et tout, j'ai commencé à... Je me battais toujours, quoi. Je me disais toujours, non, il n'y a pas de différence entre garçons et filles pour moi. C'est garçons et filles, c'est la même chose. On est tous des humains, il ne peut pas y avoir de différence. Il y a plein de gens qui n'ont pas été d'accord avec moi, même des très bons potes et tout. Mais moi, je lâche toujours pas ce que je dis, voilà, je pense toujours qu'un garçon et une fille, c'est la même chose. Si le garçon peut se permettre de coucher avec autant de filles, s'habiller comme ça, aller en boîte tout le temps, pas faire ci, mais faire ça, la fille aussi, elle a le droit de le faire. On est tous des humains, on fait ce qu'on veut, chacun sa vie.
0: Donc, ouais, voilà. C'est vrai.
1: Une fille est fort réputée. Une fille peut pas traîner avec plein de garçons, mais un garçon avec plein de filles, ça, il a le droit. Un garçon a le droit de fumer, c'est pas mal vu, mais une fille qui fume, c'est mal vu. Mais je comprends pas, moi, c'est quoi cette différence, parce qu'au fond, on est tous des humains, on est pareil.
2: Et tantôt, tu parlais de la famille aussi, du poids de la famille par rapport à l'IPPJ, je crois, par rapport à la fête de fumer une cigarette ou boire un verre. Et par rapport justement à ça, par rapport à la réputation, par rapport au désir, par rapport aux garçons, est-ce que c'est pas difficile par rapport au poids de la famille que la famille accepte. Voilà.
1: Ouais, surtout que voilà, on est musulmane en tout cas, et je m'y connais pas dans les autres religions à ce point-là, mais en tout cas en tant que musulmane, c'est vraiment mal vu. Moi personnellement, mes parents, enfin surtout ma mère, c'était mal vu que j'ai un copain à certains moments, que j'ai un copain, que j'ai des amis garçons, que je sorte avec des garçons, que je m'amuse avec eux ou que je fume, c'était mal vu parce que voilà, elle s'inquiétait du regard des gens. Parce que les gens, ils vont se dire, ouais, voilà, c'est une fille, elle est comme ça, elle n'a pas honte. Donc voilà, s'inquiéter du regard des gens. Parce que dans la religion, ça n'existait pas comme ça, normalement.
0: Parce que la religion, elle a été inventée en même temps, à un moment où... Ça date d'il y a longtemps, la religion, quand elle a été inventée. Et nos grands-parents, nos arrière-grands-parents et tout, quand ils ont vécu, ils ont été habitués à ça. Ils ont vu que ça n'existait pas, une fille qui sort plus, une fille qui fume, une fille qui tchac, qui tchig, ou des rôles comme ça, ça n'existait pas dans ce monde-là. Donc,
1: bah oui.
0: Donc c'est différent. Maintenant, la génération a changé, la religion reste la même. Mais c'est vrai que c'est plus difficile pour nous maintenant d'appliquer la religion qu'il y a 100 ans.
1: Ouais, parce que voilà, avant c'était tu te maries avec lui, voilà, t'as rien à dire, et la fille elle trouvait ça logique. Tu mets le voile parce que voilà, t'es musulmane, t'es comme ça, la fille elle trouvait ça logique. Le type il travaille, toi tu restes à la maison, tu t'occupes des gosses et du ménage et tout ce qui est comme ça, et c'est tout. Et pour elle c'était normal. Alors que maintenant je suis sûre que même une musulmane, une voilée et tout, on lui dit voilà, ton homme il va travailler, toi tu bouges pas de la maison, elle va trouver ça pas normal. Elle va dire, bah si, moi aussi j'ai le droit de travailler, de faire ça, de sortir. Et elle a tout à fait raison, c'est comme ça. Je comprends pas, moi, c'est quoi cette différence, encore une fois.
2: Mais comment vous faites pour le vivre? Parce qu'il y a aussi le poids de la famille, des cousins, des grands frères, si c'est le cas.
1: Ouais, bah moi, on n'est pas toujours d'accord en famille. Enfin, surtout avec ma mère, on n'est pas souvent d'accord. Mais je me dis, elle a fait sa vie, je dois faire la mienne. Donc j'essaie de lui expliquer poliment, comme il faut, d'essayer de lui faire comprendre. Je me dis, ouais, ok, j'ai 15 ans, elle va peut-être pas le comprendre maintenant, mais c'est normal, je suis trop jeune. Pour elle, je suis encore son petit bébé à elle, quoi. Je suis pas adulte, ni rien du tout. Je peux pas prendre toutes les responsabilités, mais je sais qu'un jour, en tout cas, elle va finir par accepter et comprendre que ce que je lui disais, bah, j'avais raison. Elle a fait sa vie, je dois faire la mienne.
0: Ouais, c'est vrai, ma mère et moi, c'est la même chose. On se prend toujours la tête pour tout et pour rien, parce que voilà, elle me comprend pas... Elle comprend pas ce que moi je ressens, comment je vis les choses, parce que pour elle ça existait pas ça. Elle était à la maison, elle pouvait pas sortir, c'était chic, c'était tchac, mais elle a essayé aussi de faire tout ce que j'ai fait. Elle a essayé de le faire. Maintenant, elle a réussi ou elle a pas réussi. Mais en attendant, chacun sa vie, chacun. C'est ma mère, ok, je la respecte, mais mes choix, c'est moi qui les fais. Il y a personne qui doit me dire ce que je dois faire.
2: Mmh. Est-ce que vous voyez les parents qui vous restent ou vos parents heureux?
1: Moi, personnellement, ma mère, elle est heureuse juste quand je suis là. Avant, je ne le voyais vraiment pas, mais c'est pour ça que je dis que ça m'a aidé d'être ici. Parce que j'ai appris à comprendre que, ok, je ne suis pas d'accord avec elle, elle n'est pas d'accord avec moi. Mais si on ne s'aimait pas tellement, eh ben, y aurait pas de débat, il n'y aurait rien du tout. Elle me dirait, ok, sors, tu rentres quand tu veux, fais ce que tu veux, je m'en fous. Et de même pour moi, je ne m'inquiéterais pas pour elle. Donc s'il y a un débat comme ça, s'il y a des disputes... des moments de galère et tout, ben c'est parce qu'au fond, on s'aime et on ne veut pas que l'une de nous ait mal ou qu'elle soit triste ou qu'elle perde quelque chose, quoi. Et je trouve que c'est le plus important, en tout cas.
2: Une autre musique?
1: Mm-hmm. D'accord.
2: Et après, c'est presque fini déjà.
1: Ouais.
2: Qu'est-ce que tu vas proposer maintenant? Ne traînons pas comme ça, on a encore 10 minutes
1: après. Abdellah, quelqu'un comme lui.

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0: mieux.
1: Merci beaucoup. Hein. Ici, c'était...
2: Abdallah, quelqu'un comme lui.
1: C'était beau, ce qu'il disait.
2: Ouais.
1: Et c'est incroyable parce que tout ce qu'on dit, j'ai l'impression que la musique, elle tourne autour de ce que l'on dit.
2: Ouais.
1: Ou le contraire. Vous ne trouvez pas?
2: Ouais, je trouve aussi.
1: Une autre petite phrase. Vous avez envie de parler de la musique? De ce qu'on vient d'écouter?
2: Pas forcément.
1: L'argent est la chose la plus importante au monde.
3: Non.
2: Je trouve pas.
3: L'argent contribue au bonheur, mais ne fait pas le bonheur.
2: Parce que je trouve que si j'étais millionnaire et que j'avais plus ma mère, je serais pas heureuse. Je préférais donner tout ce que j'ai comme argent et garder ma mère auprès de moi.
3: C'est beau ce que tu viens de dire.
1: Parfois, vous l'avez vu, enfin, tu parles de ta maman. Hein.
2: Ouais.
1: Est-ce que vous l'avez vu en difficulté par rapport au manque de sous?
2: Ouais. Ouais.
3: Tout le temps.
2: Et c'est surtout ça qui m'a motivée à me dire, il faut que j'ai un diplôme, il faut que je réussisse ma vie, que je trouve un bon boulot pour pouvoir l'aider parce que je veux pas qu'elle bosse toute sa vie, qu'elle souffre toute sa vie. Il faut bien qu'à un moment, moi qui suis sa fille, je prends la relève et que c'est à mon tour de l'aider. Et je pourrais jamais lui rendre tout ce qu'elle m'a donné parce que elle m'a donné de l'amour, tout ce qu'il me fallait, elle s'est occupée de moi depuis toute petite et je sais qu'en tant que mère, elle va jamais m'abandonner, même si... je fais un tas de conneries, je suis pas peut-être la fille dont elle rêvait, mais en tout cas, je sais qu'elle va jamais me lâcher parce que c'est ma mère.
1: Vous pensez que vous ferez écouter ce travail à quelqu'un?
2: Ouais. Tout d'abord, je le ferai écouter à ma mère, c'est sûr. Et à des potes, sûrement.
1: Et qu'est-ce qu'ils vont penser d'un adulte comme ça, de moi, qui vient vous parler comme ça et vous poser des drôles de questions?
2: Je sais pas, ils vont trouver ça bizarre. En tout cas, je sais qu'en écoutant notre CD, ils vont voir une autre Samia et une autre Inaya, quoi.
3: Ouais.
2: C'est pas les deux filles qu'ils connaissent à l'extérieur en général.
1: Et pourtant, c'est des gens que vous aimez. Enfin, ouais. Je ne dis pas, non, c'est pas ça que je voulais dire. Oui, c'est des gens que vous aimez, que vous appréciez.
2: Ouais, enfin, c'est des gens avec qui on est proches, qui sont censés nous connaître, mais ils connaissent pas ce côté-là, quoi.
1: Et comment?
3: Parce qu'on n'a jamais montré ce côté-là en même temps. Enfin, je pense.
1: Et pourquoi?
2: Je sais pas, c'est pas avec tout le monde que ça va venir comme ça, hop, et se sentir à l'aise et déballer tout ça, quoi. Faut une certaine confiance, enfin, même si on connaît pas la personne, enfin, on se sent à l'aise, quoi. Sinon, on pourrait pas dire tout ça. Donc c'est pas au premier venu qu'on va venir et déballer tout ça comme ça.
1: C'est pas facile de rebondir après. Une autre petite phrase que je vois, c'est plutôt sur l'amitié, ça tombe bien. Mm-hmm. Est-ce que vous vous aimez toutes les deux?
2: Bien ouais. Sûr.
1: Mais cette amitié, qu'est-ce que c'est?
3: Voilà, on s'entend bien malgré qu'on est différentes et voilà, c'est venu dès les premiers... Allez, pas les premiers jours, parce que les premiers jours, on se parlait même pas. Mais par après, tout le monde nous a dit qu'on faisait un bon duo, parce que Inaya, elle m'a beaucoup aidée, elle m'a remontée vers le haut, que ce soit pour l'école ou pour rester, surtout à l'EPPJ, parce que c'était dur pour moi de rester. On a eu nos week-ends en même temps, on est partis en même temps, donc... On s'est beaucoup attachés l'une l'autre et on s'est poussés vers le haut toutes les deux.
2: Ouais, voilà. Cette amitié, on est hyper proches, mais ça veut pas dire qu'on se parle tout le temps, on est tout le temps en plein délire, on se lâche jamais. C'est vraiment rien à voir avec ça. On est très proches, mais il y a des moments où on est distantes. C'est comme si on se connaissait pas, en fait. Des moments où on est dans le même pavillon, quoi, ici. Mais elle est de l'autre côté, moi, juste en face, mais on se parle pas. On se dit rien du tout, on se regarde normalement. Et puis, il reste quand même cette confiance que j'ai en elle et qu'elle a en moi. Parce que ça m'aide aussi, elle a su me remonter vers le haut. Parfois, je la voyais, elle tombait vers le bas, quoi. Elle voulait partir d'ici, elle voulait tout lâcher. Et moi aussi. Et juste à la voir comme ça, ça me motivait à me relever et à lui dire, allez, toi aussi, faut que tu restes, faut que tu tiennes le coup, etc. Et il y a toujours une des deux qui va relever l'autre. Et c'est ça que j'aime bien.
1: Parce que la tentation, quand vous êtes en week-end, elle est toujours là de ne pas revenir.
2: Ouais.
1: Aussi, je parle d'autre chose là, mais...
3: Quand on est avec sa famille et tout, qu'on est bien, on n'a pas forcément envie de revenir.
2: Voilà, moi aussi j'avais dur à revenir, mais quand je sais qu'il y a quelqu'un avec moi et que cette personne je l'aime et que j'ai envie qu'elle ne foute pas tout en l'air et qu'elle revienne et tout, même si moi j'ai envie de partir, j'ai envie de tout lâcher, ça me motive à moi aussi me dire ouais là faut que je rentre parce qu'il y a quelqu'un à qui je tiens qui va tout foutre en l'air aussi et que j'ai pas envie de laisser faire. Donc voilà, j'ai plus facile à rentrer.
1: Ma question c'était, quand on a des amis, est-ce qu'on se sent plus fort?
3: Ouais.
1: Vous avez répondu là.
2: Ouais, on a besoin d'avoir des amis.
1: Est-ce que vous vous sentez plus belle?
2: Par rapport à quand?
1: Au fait que vous êtes amis. Est-ce que quand on a des amis avec qui on se sent super bien, quand on est avec eux, est-ce qu'on se sent plus beau? Voilà.
2: C'est pas ça, mais je sais que, par exemple, elle, c'est une vraie amie. Genre si je lui dis ouais voilà, est-ce que maintenant je suis moche, bah elle va me dire, si je suis moche elle va me dire ouais là t'es moche. Et de même pour elle, si elle est mal habillée ou quoi, je vais lui dire ouais là t'es mal habillée.
3: Tu me fais des blagues. On sent plus beau. Des fois je suis bien habillée, je te dis je suis moche, tu me fais ouais parce que tu sais que je suis là sur le regard des gens.
2: Ouais mais ça c'est fait exprès pour que tu sois moins sur le regard des gens.
3: Ouais.
1: Merci à toutes les deux. Je regarde l'heure, on arrive tout doucement à la fin. Ouais. Et puis voilà, comme vous me disiez tout à l'heure que vous ferez écouter ce travail à quelqu'un, moi j'aimerais bien que vous leur laissiez un petit message. Voilà. Là, voilà. Mais pas des dédicaces. Hein, pas...
3: Si.
1: Faites des messages.
3: Une dédicace.
1: À la fin alors. À la fin pendant la musique, quand on la lance. Mais ici c'est un message, une phrase, hein, une pensée pour quelqu'un que vous aimez le plus fort. Voilà.
2: Le plus fort ?
1: À qui vous pensez que ce serait le plus intéressant de faire écouter ce travail ? Parce qu'ils vont vous redécouvrir, voilà.
2: Bah, à ma mère déjà. Et puis je proposerais bien, c'est pas les personnes que j'aime le plus fort, mais voilà, je proposerais bien à certaines personnes de venir même à Bruxelles, quoi, chez vous, faire cette émission-là, parce que je trouve que ça aide à déballer certaines choses que avec d'autres on pourrait pas. Parce que voilà, on sait que on parle, mais on peut le garder juste pour nous. C'est pas obligé que ça va être publié ou un truc comme ça. Donc on peut parler à notre aise. Et je le proposerais bien à certaines filles en tout cas.
3: Et on en apprend sur nous et sur les autres.
2: Ouais, voilà. On se rend compte de certaines choses qu'en fait, même nous, on n'aurait jamais pensé à se dire « Ah ouais, en fait, je suis comme ça, je pense comme ça. » Alors que là, on parle et on se rend compte de certaines choses en même temps.
1: Est-ce que vous pensez que je pourrais la diffuser un jour ?
3: Oui. Quand on sort ?
1: Inaya ?
2: Ouais, moi aussi, je pense.
1: Et toi, ton message, Samia ?
3: Moi, je fais un message à Dimitri, mon amoureux, que j'aime très très fort, qui va écouter ce CD. Et qui va en apprendre plus sur moi. Parce que je pense que comme Inaya et moi, on montre une face de nous qui est dure, qui ressent rien, qui contrôle ses émotions, qui est jamais malheureuse, des trucs comme ça. En plus qu'on est tous des humains et qu'on est tous malheureux à un moment ou à un autre. Et pourtant, on essaie de le cacher. Parce que, pas par honte, mais je sais pas pourquoi.
2: Fierté.
3: Par fierté, voilà. Et en faisant écouter ça... à notre ami, à notre petite amie, à notre maman, quoi, ils vont découvrir une autre face de nous.
2: Allez, arrête de faire la loueuse.
1: Mais ça va plus loin encore que ça. Je vous remercie toutes les deux d'avoir été là aujourd'hui et puis de me donner de l'énergie aussi.
2: Voilà. Ouais, de rien.
1: Et ici, on va terminer en écoutant...
3: Aynin. Oman.
1: Je vous souhaite à toutes les deux d'être les plus heureuses du monde.
2: Merci. Merci à vous aussi.
1: Au revoir.
3: Et je fais comme ma dédicace.
1: Ah, mais bah, maintenant.
3: Dédicace à Fatima Marolienne.
1: Oh non.
2: Fatima Marolienne, allez.
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0: Bonjour chers auditeurs de Radio Air Libre et bienvenue à l'émission des livres pour dire, l'émission de Script Alinéa sur les ondes de Radio Air Libre. Cette émission est diffusée tous les jeudis de 17h30 à 19h à Bruxelles sur 87.7 et dans le monde entier bien sûr sur via internet. Voilà, il suffit de taper Radio Air Libre sur Google, vous tombez directement dessus. Et il suffit de cliquer sur le petit bouton qui va vous diffuser l'émission. Alors, c'est une émission qui est organisée par les collectifs d'écrit. Collectifs d'écrit qui appartiennent donc à un réseau de collectifs d'écrit qui s'appelle Script Alinéa. Qu'est-ce que c'est que des collectifs d'écrit? Ce sont des groupes de personnes qui forcément écrivent. Ils se rassemblent autour d'un thème, un thème de société qu'ils ont choisi. Et qui va, on va dire, habiter un parcours d'écriture qui dure à peu près une année en général. Voilà, pour ceux qui ne connaissent pas encore tout à fait le fonctionnement des collectifs d'écrit, on insiste toujours pour dire que ce n'est pas tout à fait, ce n'est même pas du tout des ateliers d'écrit. Il n'y a pas d'expertise particulière. Oui, tout le monde est expert. Alors, dans les collectifs d'écrit, donc il y en a un qui s'appelle le collectif de la ligne 10, qui va donc animer l'émission aujourd'hui par l'intermédiaire de deux de ses membres. Et donc on vous propose d'explorer le thème qui est celui du parcours que le collectif de la ligne 10 fait pour le moment, qui est le thème des périls, des dangers, des risques, de l'insécurité, de la précarité. Beaucoup utilisé pour aujourd'hui, qu'on un petit peu à toutes les sauces, à tort ou à raison. Et le collectif, en particulier ce soir, va interroger ce thème sous le prisme de la culture, avec des invités. Des invités qui vont représenter, d'une part, le groupe Average. Et collectif Gros. Alors, il y a donc Vincent Marissal et Basile Spiridon, que nous saluons. Bonsoir.
1: Bonsoir.
0: Et il y aura aussi Anton Kuzmin, qui est metteur en scène. Bonsoir, Anton.
2: Bonsoir. Enfin, bonjour.
0: Alors, donc, nous sommes ce soir deux membres du collectif de la ligne 10. Isabelle et Pascal a représenté donc ce collectif et nous allons animer comme nous le pouvons cette émission.
3: Oui, bonsoir Pascal. Bonsoir à tous.
1: Bonsoir.
3: Aussi.
1: Bonsoir.
3: Voilà, on est je suis avec des hommes. C'est vrai qu'on aime bien, en général, être dans une sorte d'équilibre. Et notamment pour parler de la question des périls en culture. Mais voilà, ça tombe comme ça et c'est très bien aussi. Donc, en tout cas, merci à vous d'avoir répondu à l'invitation pour explorer un volet de cette question des périls et qui est quand même, il nous semble, très actuel aussi. Et donc, est-ce que vous pourriez peut-être chacun expliquer de quelle manière vous faites culture, en fait, et depuis combien de temps? Tu peux raconter votre parcours. Alors, je ne sais pas qui veut commencer.
1: Donc ici, Basile. Moi, de mon côté, je dirais, avec Vincent, ça fait depuis quelques années maintenant qu'on est dans un groupe de musique. Et donc, on essaie d'être dans cette interaction un peu directe avec la culture, d'essayer de participer de l'autre côté. Après, c'est dur de retracer le début du moment où on commence à faire culture. Et voilà, mais sinon, donc on est tous les deux, on est surtout dans la musique et on parle du point de vue du côté musique indépendante à Bruxelles, dans le rock en français. Donc c'est finalement une niche, comme on dit souvent, mais je sais pas si Vincent t'a un autre...
4: Non, en termes de date, je pense qu'on a commencé à jouer ensemble en 2018, qu'on sort un premier EP 3 ans plus tard. Et alors le collectif Grog, dont tu parlais un peu plus tôt, donc c'est, on en parlera plus tard j'imagine, mais c'est un collectif d'artistes émergents, comme on dit. Et ça, on a fondé le collectif, avec plein d'autres gens, en 2023, octobre 2023.
3: Ah oui, c'est ça. Ok. Et donc vous, dans votre groupe Average, vous êtes 4.
4: On est 4, ouais.
3: C'est ça. Vous avez toujours été 4.
4: Bah, en fait, oui, est-ce qu'on a toujours été quatre? C'est un peu compliqué à dire. Quand est-ce que le groupe a commencé? On a commencé, oui. On a commencé à jouer à deux. On n'était pas un groupe, on était deux personnes qui s'amusaient. Et puis, en fait, on est toujours quatre personnes qui s'amusent finalement. Je ne sais pas trop quand est-ce que le groupe a commencé. Bah, je dirais qu'il a commencé quand Basile est arrivé, parce que sinon, c'est dommage pour lui.
1: C'est très gentil.
3: Ah, tu es le quatrième, Basile.
1: C'est ça. Bah, comme donc, je suis le bassiste du groupe, on va dire... C'est un peu plus rare. Et d'ailleurs, bassiste avec Average, vraiment. Donc, c'était à force qu'on me propose de reprendre ce rôle que j'avais juste pris une fois ponctuellement.
3: Ah ouais.
1: Je me suis dit, bon, en fait, il y a peut-être, c'est peut-être une place que j'aime bien, finalement, d'être un peu plus en retrait, de m'occuper du soutien. Et puis après, finalement, en prenant confiance et en découvrant vraiment ce que cette place veut dire, et ben, au final, je fais complètement partie des compos. Avec tout le monde dans le groupe, on compose tous les quatre, et même sur tous les instruments, même l'écriture des paroles, on fait ça à quatre.
3: Super, intéressant. Ce sera intéressant de vous entendre sur comment vous le faites comme ça ensemble. Et toi, tu es guitariste, Vincent?
4: Ouais, donc comme disait Basile, on est tous les quatre chanteurs, et,
3: ah oui.
4: Et je fais de la guitare. On a deux guitares, une batterie et une basse.
3: D'accord.
4: Et de temps en temps d'autres choses.
0: Je fais des reprises de temps en temps aussi.
4: On a sorti une reprise de Smells Like Teen Spirit sur notre deuxième EP, mais une version beaucoup plus calme, c'est assez différent de l'original. Et sinon, on jouait avant pas mal de reprises sur scène, mais là maintenant, il y a déjà certaines de nos compos qu'on n'a plus la place de mettre en concert, donc on fait plus nos compos, quoi.
0: Donc vous êtes vraiment dans la création.
4: On essaye.
1: Je pense que c'était aussi une façon de trouver sa place dans le rock francophone. C'est comme c'est quelque chose qui avait beaucoup de place avant et maintenant se fait de plus en plus rare. Faire des compos, faire des reprises, ça permettait de s'inscrire dans cet héritage-là, de trouver un roche pour le public et tout. Maintenant, ça fait un moment qu'on a décidé de vraiment s'inscrire comme un groupe de compos et de défendre quelque chose qui ne résonne pas tellement en fait, avec les reprises qu'on faisait.
3: Mm-hmm.
1: Et voilà, de vraiment trouver un nouveau chemin finalement.
3: Oui, donc c'est comme ça que ça a évolué.
1: Oui.
0: Oui, je vais vous demander aussi, sur quel type de scène on peut vous trouver?
1: On a beaucoup joué à Bruxelles. Je pense c'est beaucoup tout, soit les scènes assez alternatives à Bruxelles, soit Grow, c'est ce genre de collectif-là pour lesquels on a joué. Et puis sinon, dans les centres culturels, on tourne un peu dans quelques centres culturels. On a fait quelques festivals aussi. Donc voilà, là on est. Après, là pour l'instant, on est tellement dans un moment particulier d'expérimentation musicale que là on essaie vraiment de revoir notre proposition. Et voilà, donc on a quelques propositions qui nous tournent autour un peu pour voir comment on construit la suite justement du booking et des concerts. Donc si ça se trouve, les réponses seront complètement différentes et dans l'année prochaine, on sera dans des stades. Je ne sais pas quoi.
3: En tout cas, c'est super parce que c'est dynamique, en tout cas, c'est vivant.
1: On espère.
3: Ouais. Mais et toi, Anton?
2: C'était quoi la question?
3: Donc la question, c'est qu'est-ce qui t'a poussé, en fait, de quelle manière, toi, tu fais culture? Et puis, qu'est-ce qui t'a poussé à aller dans cette expression artistique-là?
2: Comment je fais culture? Je pense que la culture, c'est les interactions que l'on tisse avec les gens globalement. Donc, en fait, tout ce qu'on fait humainement, c'est un peu de la culture parce que ça émane... De nos interactions, mais on se place du point de vue, on va dire, artistique. Moi, je suis comédien, j'ai fait je fais de la mise en scène un peu dans ma vie. J'ai pu jouer sur des planches et devant la caméra, donc dans des films et des séries. Je suis sorti du conservatoire il y a... j'aime pas penser à ça. Il y a 13 ans. Et du coup, voilà, je ne sais pas exactement comment je me définis. Je crois que je me définis par ce que je fais. Donc, en ce moment, pour le moment, je suis peut-être plus écrivain que comédien parce que je viens de sortir un roman qui est publié dans une maison d'édition bruxelloise.
3: Vas-y, tu peux faire
2: pub. Si c'est le moment pub.
3: Oui.
2: Du coup, ça s'appelle le Septentrion. Juste Septentrion. C'est un conte initiatique sur un enfant qui n'est ni fille ni garçon et qui, du coup, se fait chasser par ses parents. Et à qui il arrive plein d'aventures, qui devra trouver son chemin dans ce monde. Pour le moment, je fais ça. Et comment je fais culture, ben je, enfin voilà, je pense
3: oui.
2: que c'est...
3: Mais c'est donc, assez... Oui, c'est ça, et on sent la dynamique, mais donc ça évolue en fonction de quoi, alors de tes envies.
2: De mes envies, ouais, je pense que oui. Ce que j'aime bien faire, en fait, c'est juste explorer des choses. Et, enfin voilà, moi j'ai mes axes, on va dire principaux, mais je ne m'empêche pas de faire autre chose, quoi, c'est ça que je veux dire. Je pense que c'est ce qui est bien dans les expressions artistiques, c'est qu'elles sont... ça se contamine beaucoup, mais, donc... La musique, les arts picturaux. Moi, je ne fais pas du tout d'art pictural, mais je fais un peu de musique. Du coup, il y a quand même des liens qui se font dans tout ça. Et donc, je trouve que c'est ça qui est chouette, en fait. Quand on commence à écrire, on entend la musique qu'il y a derrière l'écriture. Et quand on fait de la musique, en fait, c'est une histoire. Et quand on commence à raconter des histoires, c'est de l'écriture aussi. Et enfin, voilà, tout est un peu dans tout. Il y a des images qui naissent de par les sons, de par les regards. Enfin, je trouve que c'est ça qui est très chouette, c'est le melting pot culturel.
3: Oui. Et sur ces 13 ans d'artiste, si tu devais pointer une expérience que tu as vécue et qui te reste et que tu as envie peut-être de partager ce soir.
2: Je pense que je vais parler, enfin, c'est un peu égoïste évidemment, mais je vais parler du dernier spectacle que j'ai mis en scène, parce que je l'ai un peu porté avec mes camarades, on était trois. On l'a joué en 2021 et on devait le jouer en 2020, mais il y a eu malheureusement le lockdown et le Covid. Donc on n'a pas, quand on a réussi à le jouer, en fait on avait... moins de dates que prévu initialement, parce que, en fait, vu qu'il y a eu une grande pause dans tous les théâtres et tous les cinémas, les fenêtres de diffusion se sont réduites parce qu'il fallait tout caser.
3: Oui.
2: Ils n'avaient pas pu jouer, en fait, ils ont été recasés un peu plus tard, et donc, avec les nouveaux qui arrivaient, enfin, les nouveaux spectacles qui arrivaient, donc les places étaient un peu plus compliquées à trouver. C'est un spectacle qui s'appelle... qui s'appelait, parce que, du coup, il y a peu de chances qu'on le reprenne, Parcelle. Ça parlait d'argent, de la nature de l'argent et de la question de la valeur, en fait, de la création de la valeur. Donc, c'était un groupe de gens qui étaient nous, qui faisions un spectacle sur le fait qu'on n'avait pas d'argent pour faire un spectacle. Et donc, on demandait aux gens de faire un crowdfunding en live pour financer le spectacle qui n'avait pas encore eu lieu. Et le crowdfunding se cassait la gueule en direct. Et du coup, on se retrouvait endetté de 40 000 euros auprès de Kiss Kiss Bang Bang. Et de là, en fait, comment on crée de la valeur, de la monnaie avec de la dette, tout le cycle de la création monétaire et ses dérives aussi, parce que y a quand même beaucoup d'enfumage.
3: Oui, oui. Et bon, c'est quand même assez... Enfin, c'est quand même très en lien avec l'émission, justement. Oui. Donc, merci. C'est pas que égoïste. Donc, Bien, mais donc, c'est vrai que c'est pas facile, quoi, de percer... quand on a envie de se développer dans le domaine artistique, on le sait. Et donc, est-ce que... Mais c'est important pour vous de vous entourer. Enfin, vous êtes quatre. De quelle manière ? Enfin, vous avez dit que vous composiez ensemble. Donc, c'est forcément, vous trouvez du soutien les uns dans les autres. Mmh. C'est important, ça, pour vous ?
4: J'ai l'impression que c'est peut-être le plus important. Même, on pourrait penser que le plus important dans un groupe de musique, c'est la musique, mais c'est pas vraiment mon sentiment. Moi, j'ai l'impression que... parfois, je lui en répète, j'ai pas envie de jouer quoi que ce soit, mais j'ai envie de les voir, et je pense... j'espère que c'est réciproque. Et j'ai l'impression que ça fait partie du groupe, le fait que... on a plusieurs fois privilégié notre amitié à des choix musicaux, à des choix... Enfin, bref, c'est un truc qu'on préserve beaucoup. Après, on s'entend très bien à quatre, mais même quatre, c'est assez peu pour avoir l'impression d'avoir du soutien. D'où je reviens un peu avec le collectif Grow, qui quand même est plutôt important pour nous. J'ai l'impression que, en tant que groupe émergent, on va dire, même si on pourra revenir plus tard sur ce que ça veut dire un groupe émergent, on peut avoir l'impression de facilement se regarder en chien de faïence entre différents groupes, quoi. Lequel va réussir à... ah à oui. prendre la lumière, quoi.
3: En mode, en compétition, alors.
4: J'ai l'impression que c'est quelque chose qui peut venir facilement, oui. Et oui. d'ailleurs, c'est parfois même organisé. On a participé quand même à tout un tas de petits concours. Celui qui gagne le concours, il a le droit de faire une quelconque scène attractive, des choses comme ça. Et c'est un rapport qui... c'est paranoïsant, c'est pas gay, c'est pas du tout quelque chose dans lequel on a envie d'être quand on se dit qu'on veut faire de la musique. C'est après un concours, du coup, qu'on a eu l'idée de créer le collectif Grog. Donc en fait, on participait et on se rendait compte que l'ambiance en coulisses, elle était quand même spéciale, quoi. C'est que des groupes qui ont juste envie de faire leur musique parce qu'ils ont envie de la partager. Et en fait, tout le monde se regarde un petit peu de travers. En fait, on espère un peu que les autres se plantent, quoi. C'est triste. Et donc, l'idée du collectif Grog, c'était d'aller à l'inverse de ça et de faire un collectif où on s'entraide, si jamais il y en a un qui a un tuyau, ben on le partage, etc. Et de créer des événements où le but, c'est, même si nous, on ne joue pas, par exemple, avec Average, la plupart des éditions du festival qu'on fait, on n'y joue pas, mais on essaie que l'événement il soit vraiment cool pour les autres artistes émergents qui n'ont pas l'occasion de jouer sur 1500 scènes attractives tous les jours, quoi. Donc y a cette, pour revenir à ta question, du coup, il y a cet entourage-là qui... C'est pas rien d'avoir l'impression de pas être tout seul dans un monde de poissons qui veulent se bouffer entre eux, quoi. Mais d'être, allez, un petit collectif sur lequel on peut compter.
0: Mm-hmm. Oui, en t'écoutant, je me fais deux réflexions. Tu dis que dans dans votre groupe, parfois l'amitié prend le pas sur la musique. On peut faire un parallèle avec le collectif d'écrit où effectivement, l'écrit est quelque chose qui fait partie du collectif, mais qui n'est pas la seule chose, en tout cas l'essentiel, et donc les liens interpersonnels sont très importants. Et puis oui, ce rapport à la compétition qui existe dans beaucoup de formes d'art et qui est sous lequel l'art est comme fort médiatisé, que ce soit on va parler du concours Anne Elisabeth bientôt, on parle de Voice, de ce machin là. Mais comme tu dis, c'est vrai que il y a ce rapport à la compétition. Est-ce qu'Anton, tu sens ça aussi, toi, dans les arts, dans ton domaine ?
2: Les arts de la scène.
0: Les arts de la scène.
2: Énormément. Maintenant, j'en fais beaucoup moins. Et je pense que c'est pas une mauvaise chose, justement, pour ça, parce que je trouve que les rapports de travail sont un peu déterminés, en fait, par les relations professionnelles et par les relations interpersonnelles. Et en fait, tout est un peu dans tout. Parcelle, du coup, quand ce spectacle, je l'avais fait peut-être un peu... j'avais plus d'ASBL, j'avais plus de collectif, justement, à la base. On avait fondé un collectif avec d'anciens camarades de classe. Et puis, on s'est séparés. Et du coup, ce truc-là, je l'ai un peu lancé un peu plus solo. Et c'est quand même très compliqué, quoi, parce qu'effectivement, si on est entouré, si on va serrer des mains, pour parler un peu méchamment peut-être, mais si on se montre, si on montre qu'on fait partie du milieu, il y a une espèce de sélection naturelle, en fait, qui se fait, presque une espèce de darwinisme culturel, comme ça. Ceux qui sont là, en fait, ils sont là, et donc on peut valoriser quelque chose parce qu'on connaît la personne. Enfin, je veux dire, c'est pas quelque chose de négatif en soi, parce que je pense que c'est un fonctionnement qui est spontané et qui est finalement, c'est comme ça que ça se passe dans beaucoup d'endroits, et c'est pas forcément un mal, mais c'est juste que dès qu'on commence à en sortir un peu, ça devient beaucoup plus difficile de se réinsérer et d'avoir une espèce de légitimité, de valeur qui d'être visible aussi par d'autres membres de cette communauté artistique. Donc c'est il y a beaucoup de compétition dans les arts vivants, et beaucoup de compétition, ça c'est sûr, d'autant plus qu'en fait la compétition, enfin j'en peux parler de politique, mais enfin il est un peu artificiel, en fait il y a une enveloppe qui est fixe et pour laquelle tout le monde prétend, autant des gens confirmés dans le milieu que des très débutants, ou presque. Enfin, il y a eu quelques petites évolutions, d'après ce que je comprends, mais il y a un nombre limité de subventions, il y a un nombre limité de sous à distribuer, et le coût de la vie augmente, l'enveloppe attribuée à la culture n'augmente pas, donc, et le nombre de compagnies augmente, le nombre de compagnies théâtrales, par exemple, où c'est normal que ça augmente, mais c'est un peu pareil dans d'autres, je pense... secteur de l'art, c'est qu'il y a une manne financière qui reste relativement fixe et la demande pour cette manne croît. Donc évidemment, quand on doit venir l'heure de dépôt de dossier et de se dire « Ah, toi, tu as eu ça et moi, je n'ai pas eu ça », on est forcément en compétition les uns avec les autres. Et je crois, enfin voilà, moi, je crois que c'est un peu artificiel, en fait. Et enfin, je rejoins ce que tu as dit, Vincent, c'est qu'il y a peut-être un peu un espoir secret, parfois un peu moins secret, que d'autres se plantent pour pouvoir bénéficier d'une place au soleil, en fait.
3: Mmh. Et sinon, est-ce que tu ressens le besoin de ne pas être seul, de trouver des alliances, enfin, dans ton travail artistique, est-ce que ou tu es plutôt assez solitaire, enfin.
2: C'est difficile comme question. Pour le théâtre, c'est compliqué d'être seul, de toute façon. Enfin, je veux dire, moi, je pense pas qu'on puisse créer seul des choses. Donc, peut-être aussi, c'est pour ça que je n'en fais pas maintenant, parce que j'ai pas les forces de tout faire ou d'assumer un spectacle en solo. Et puis, je pense que c'est beaucoup plus gai d'être en groupe, au niveau juste du partage d'idées, de la création, du flow de travail et des idées. Pour ce qui est d'autres types de création, enfin voilà, si je fais des trucs, si j'écris par exemple, ben, c'est un peu compliqué d'être en groupe. Enfin, je veux dire, c'est chouette d'être en groupe, mais pas pour le moment de création. Donc, c'est d'autres aspects, c'est d'autres manières de procéder, mais je trouve que c'est toujours évidemment mieux d'être entouré. Enfin, je veux dire, je pense qu'on ne fait jamais rien en solitaire.
3: Oui, c'est sûr. Ben, là, je rebondis un petit peu sur la question de la création en groupe, qu'on a déjà évoqué un petit peu avec vous, Basile et Vincent. Est-ce que vous pouvez un peu expliquer comment vous écrivez alors à quatre ?
1: C'est une expérimentation constante sur la façon d'écrire. Donc, on s'est un peu découvert individuellement et collectivement autour de ça. Du coup, pour l'instant, je dirais que ce qui se passe, c'est quelqu'un arrive avec une structure d'accord et un début de parole et est prêt avec une qualité suffisante que pour qu'il se sente sûr de soi, que pour que les autres se l'approprient aussi. Ça donne des morceaux qui deviennent des choses qui parfois vont complètement sur un autre sujet que le sujet de base, etc. Et voilà, et là on essaye même, on essaye souvent quand même que la personne qui a écrit chante sa partie, par exemple. Mais c'est pas du tout une règle qui est stricte de notre côté. Et voilà, après, je pense que ça aide vraiment énormément d'avoir ce ping-pong aussi dans la création, de se rendre compte qu'une partie, un effet, donne pas ce qu'on veut. Ou bien que ça amène autre part que ce qu'on pensait, et voir un peu ce qui émerge de tout ça. Et puis même, on l'entend dans les retours qu'on a sur notre musique. Certains nous disent que c'est les moments, c'est l'écriture, le mélange d'écriture qui est un peu inspiré du rap, avec beaucoup d'assonance et tout, qui est original. D'autres personnes accrochent sur la batterie. C'est vraiment. Et puis même, les influences sont assez diverses et. Et voilà, donc je pense qu'on est beaucoup sur le mélange et sur la rencontre, les interactions, quoi.
3: Mmh. À partir de quelque chose qui est né dans l'esprit et dans l'énergie de vie de l'un de vous. Alors, Vincent, tu voulais ajouter quelque chose ?
4: Ouais, sur la question de parvenir à composer ensemble, j'ai l'impression qu'une règle qu'on essaie... En fait, j'ai l'impression qu'il y a deux règles qu'on essaye de suivre qui fonctionnent pas mal pour ne pas se frustrer quand on... Parce que ça peut être frustrant. Moi, je veux composer un truc et Basile, il veut composer autre chose et il y en a un qui ne sera pas content à la fin. J'ai l'impression qu'on essaye le plus possible de fonctionner au consensus. C'est-à-dire que parfois, on pourrait juste fonctionner au vote et bon, bah, s'il y en a un qui n'aime pas la partie et que les trois autres aiment bien, on l'a fait quand même. Mais le peu... qu'on a composé comme ça, en fait, ça fonctionne pas parce que le gars qui est pas content de la partie, il va la jouer mal, il va pas aimer la jouer. Du coup, ça prend, mais blindé de temps. Ça prend vraiment blindé de temps parce que c'est un truc qu'on a appris, j'ai l'impression, à communiquer sur bon, bah, pourquoi t'aimes pas ça, qu'est-ce que t'aimes pas précisément. Souvent, il y a mille réponses à pourquoi on n'aime pas une parole ou pourquoi on n'aime pas un accord, quoi. Et donc, on finit quasi toujours par... on finit toujours par tous aimer... tous aimer l'entièreté de la chanson, mais ça prend vraiment beaucoup de temps. C'est en ça aussi que je trouve qu'on fait attention à l'amitié au sein du groupe. Il n'y en a pas un qui est laissé de côté parce que, bon, voilà, tant pis pour lui, il avait qu'à avoir bon goût. Un autre truc que j'ai l'impression enfin, le deuxième constat qu'on fait, j'ai l'impression, c'est que quand on a passé des heures à s'engueuler sur un morceau, et que du coup on a passé des heures à trouver des compromis et des heures à recréer le truc, en fait c'est toujours mieux que la proposition de base. Ça, du coup, c'est maintenant qu'on l'a remarqué, c'est intéressant, quoi. Si jamais je viens avec une idée et que j'ai l'impression que l'autre veut en faire n'importe quoi, sur le moment ça peut me frustrer, mais je sais qu'au final, quand on va, bah, on va juste plus la travailler qu'une autre, et elles sont quasi toujours mieux, ces idées, à la fin, quoi. Mmh.
1: Je pense aussi que ça donne une forme d'art qui est toute particulière aussi, parce que je pense qu'il y a plein de formes d'art qui sont justement à propos de l'inconscient, du geste instinctif, etc. Et nous, on essaye de garder l'énergie de la proposition de base et son instinct, et voilà. Et en même temps, de vraiment conscientiser pourquoi, vu qu'on est obligé de créer du discours pour discuter, on est obligé de conscientiser pourquoi est-ce que cette personne, ça ne lui plaît pas ce que je propose, etc. Et du coup, on se rend compte aussi d'où viennent nos goûts, etc. Et donc, on se rend compte d'avec quoi on est en interaction quand on crée. Ce n'est pas a posteriori qu'on se rend compte, ah, en fait, ce morceau parle de ça. Et voilà, et du coup, je pense que ça devient une proposition à part entière qui n'est en fait pas si récurrente. On va dire que souvent, quand on conscientise plus sa forme d'art en musique, j'ai plus l'impression que c'est pour comprendre comment elle va interagir avec le marché, savoir quel compromis je dois faire pour rentrer dans les standards, etc. Alors que là, c'est vraiment, on le conscientise pour créer un discours qu'on trouve encore plus intéressant. Et voilà, ça donne ce mélange tout particulier aussi, quoi.
3: En tout cas, on sent que vous êtes tous les trois très connectés, à cette énergie de vie qui est en vous. Ça, c'est la priorité. Et donc, c'est vraiment quelque chose d'enthousiasmant, je dirais. Mais donc, voilà, nous, on est venus avec notre énergie de collectif qui s'est questionnée sur les périls. Et donc, est-ce que vous pourriez, rapidement, hein, on pourra développer après, mais énumérer peut-être en quoi, enfin, si vous êtes d'accord avec cette idée que la culture est en péril, en quoi est-ce qu'elle est en péril?
4: C'est-à-dire ce qui la met en péril?
3: Oui, voilà, ce qui la met en péril.
4: Je ne sais pas si ce sera une réponse très originale, mais je pense qu'on sera d'accord sur le fait que la musique étant un marché, du coup, toute œuvre musicale étant une marchandise, ben, je pense que de fait, ça met la musique en péril. Et je ne pense pas que c'est un mouvement qui est en train de se ralentir. Et on en discutait un petit peu en préparant l'émission. En fait, je pense que c'est vrai de tout. Je veux dire, c'est vrai de la musique, c'est vrai de la peinture, du théâtre, mais en fait, je pense que c'est vrai d'une tomate aussi. Je veux dire, si une tomate, c'est une marchandise, on va faire attention à comment elle va bien se vendre et pas comment elle va être bonne à manger et bonne pour la santé. Bref, je pense que c'est vrai pour tout, mais c'est très vrai pour la musique, j'ai l'impression. De deux manières différentes de la discussion qu'on avait. D'une part, on sait que la musique, y a très peu de personnes qui vont réussir à en vivre, puisqu'il faut faire de la musique rentable pour pouvoir vivre en tant que musicien. Mm-hmm. Ce qui est extrêmement complexe, en fait. Je ne sais pas quel est le pourcentage de personnes qui parviennent à vivre de leur musique, mais c'est terrifiant. Et donc, déjà, d'une part, il y a un grand nombre de personnes qui abandonnent avant même de commencer. Moi j'ai fait... on peut dire des études de musique, je sais pas, enfin j'ai fait le jazz studio à Anvers, donc j'ai vu plein de personnes qui avaient envie de faire de la musique et plein qui faisaient de la musique que je trouvais vraiment super chouette et plein qui maintenant n'en font plus parce qu'ils ont juste abandonné parce que c'est déprimant. Donc ça, c'est parce que la musique est un marché et qu'ils savent qu'ils vont devoir se vendre et qu'ils ont beaucoup de chances d'échouer. Donc ça, c'est un premier péril selon moi que le capitalisme fait subir à la musique, on va dire. Et puis un deuxième, c'est que de fait, on transforme notre musique pour qu'elle soit une bonne marchandise. On peut parler du fait que du format radio, c'est pas spécialement naturel que la musique doive faire 2 minutes 30, quoi. Mais en fait, ça va bien au-delà de la musique. Je pense que dans les films, on peut voir ça aussi. Enfin, je veux dire, on voit de plus en plus l'émergence des films qui sont des reboots de choses qui ont déjà marché auparavant. Moi, il y en a plein que j'adore, des reboots comme ça, mais on voit que c'est aussi parce qu'on sait que ça va marcher, on sait que ça va se vendre.
2: Et ça se vend pas forcément bien.
4: Et ça se vend pas forcément bien, non. Non, mais les jouets se vendent bien. Et voilà, mais du coup, je trouve que ça montre, en fait, c'est un exemple qui montre à quel point c'est pas juste de la culture, quoi. C'est influencé par le fait que ça doit être vendu, et du coup, bah, forcément, ça détériore la culture, j'ai l'impression.
0: Mm-hmm. Est-ce que vous ressentez aussi le problème du rapport au temps ? J'entendais une interview il n'y a pas tellement longtemps c'était un chanteur, je pense, qui disait qu'il y a vraiment un rapport au temps qui a changé dans les morceaux de musique qui devaient être de plus en plus courts. Parce que les jeunes, en particulier, ou beaucoup de jeunes, ne parviennent pas à écouter de longs morceaux, des morceaux de... Et donc, tu parlais de minutage, hein, 2 minutes 30. Est-ce que vous sentez conditionné par ça, ou bien vous faites de la résistance, ou je ne sais pas.
1: Moi, je dirais que... la question du temps, j'ai l'impression qu'elle est plus déterminée par les canaux que l'industrie musicale utilise pour nous fournir, nous pourvoir en musique. La question des musiques courtes avec des trucs qui accrochent, etc., elle est plus déterminée en fait par le fait qu'il faut qu'il y ait un truc de 8 secondes qui fonctionne parce que TikTok, il faut que la radio, c'est la matérialité de la radio qui a fait que les conditions de la radio feront que chaque minute coûte et que du coup il faut faire plus court, etc. Mmh. Après, on vit quand même un moment dans l'industrie musicale qui est un peu particulier parce que ces derniers temps, l'industrie musicale a pris un pas de recul et attendait que depuis le début des années 2000 que les groupes percent de leur côté avant d'aller les choper et leur dire pour que ce momentum, tu le gardes, tu as besoin de moi. Et on se rend compte que là, il y a de plus en plus de propositions qui percent de leur côté. L'événement pour l'instant, c'est Angine de Poitrine. Je ne sais pas si vous avez vu ce groupe.
2: Mais, je vais le voir.
1: Voilà, donc c'est de la musique microtonale, des morceaux qui durent super longtemps. Personne ne comprend ce qui se passe. Et pourtant, il y a quelque chose qui résonne chez les jeunes. En tout cas, ce n'est pas des choses qu'on a l'habitude de comprendre. Mmh. Et en fait, ça fonctionne tout à fait. Moi, ce que j'espère, c'est que l'industrie musicale se fasse avoir à son propre jeu. Et à force de nous avoir laissé le champ libre dans l'émergence, justement, qu'on arrive à quelque chose qui tienne la route après... C'est pas, c'est ça que je voulais dire de base. C'est plus que je pense qu'en fait, on se rend compte qu'il y a des morceaux super longs, Lou, plein d'artistes pour l'instant, qui résonnent et qui arrivent à faire de la musique qui est beaucoup moins standardisée que ce qu'on avait avec les icônes qui perçaient il y a 10 ans, Justin Bieber, etc., qui en fait prennent de moins en moins de place dans les ventes. Mm-hmm. Voilà.
3: D'autres périls?
2: Je trouve que c'est intéressant en fait ce que vous dites. Je vais d'abord rebondir sur ce que mes camarades musiciens ont dit, parce que je suis d'accord et un peu pas d'accord en fait. Enfin, je trouve que c'est le capitalisme, c'est une cible évidente, et pas que pour la culture et pas que pour la musique. Enfin, je veux dire, en fait, t'as raison, tout ce qui est transformé en marchandise est amené à être consommé, donc en fait, enfin, il y a un autre rapport à tout ça, mais en quelque sorte, enfin, je trouve que si on remonte avant, même l'apparition, même on va dire de l'accumulation primitive du capitalisme, enfin, je veux dire, le mécénat existait, donc il y avait toujours un rapport marchand à l'art. En fait, c'est un peu, moi, je considère l'art comme étant la seule chose que les possédants ne pourront jamais posséder. C'est pour ça qu'ils l'achètent, pour ça qu'ils le valorisent, pour ça qu'il y a un marché de l'art qui est un peu abscon et qui est justement, enfin, qui est hors sol en fait, parce que ceux qui font le marché de l'art ne sont pas des artistes, justement, parce qu'en fait ils mettent une valeur un peu artificielle dessus parce qu'ils le peuvent et parce qu'ils n'ont pas la lutte qui est nécessaire pour la création. Enfin, je veux dire, c'est un point de vue un peu personnel, mais que je trouve qui était un peu exprimé dans votre échange sur la manière de créer en commun, qui est un peu des engueulades, un peu des tensions et un peu de laquelle naît en fait, enfin, de l'échange qui est aussi tout humain en somme. De cet échange naît quelque chose, naît une proposition qui se veut artistique ou qu'on définit comme artistique, et etc. Donc je trouve que, enfin voilà, ce rapport marchand, pour moi, il a toujours existé. Je trouve que c'est intéressant, en fait, de le souligner aujourd'hui, parce qu'effectivement, peut-être qu'on est à un paroxysme et tout est marchandisé, tout est un casino et on peut parier sur des, sur les prochaines bombes nucléaires qui vont tomber. Mais je veux dire, c'est pas, c'est pour moi personnellement, c'est pas forcément ça le
5: plus grand péril.
2: Le plus grand péril, ouais.
5: Alors, quel est-il?
2: Pour moi, en fait, quand moi j'ai pensé à ce mot péril culturel, en fait, enfin cette association de mots, je trouve que le péril culturel, il est dans le risque de perdre la bataille culturelle, en fait, pour, enfin, face à des forces de oppressives et d'extrême droite, et qui aujourd'hui, en fait, ont bien compris que la bataille culturelle avait été bien entamée et que le milieu culturel était quand même majoritairement des saltimbanques de gauche, quoi, et qu'ils se sont clairement appropriés, en fait, des codes d'expression et des manières de produire des produits culturels, que ce soit des vidéos hyper courtes ou de la production sur les réseaux sociaux ou des films ou des livres, et un peu gagner, en fait, une espèce de bataille des idées qui est contre les idées, enfin, qui est contre la diversité, qui est contre tout ça. Pour moi, c'est ça, en fait, le plus grand péril aujourd'hui, bon, en dehors du changement climatique et de notre fin prochaine de tous, mais en tout cas, au niveau culturel, je trouve qu'il y a un lieu à réhabiter et à réaffirmer comme peut-être non vendable, en fait, finalement, qui réaffirme un statut de non-produit. J'étais en train d'écouter Angine de Poitrine sur mon vélo tout à l'heure. Du coup, je suis hyper content de les retrouver un peu partout. Ma crainte, par exemple, par rapport à eux, c'est de se faire un peu récupérer par le système. Il y a un jeu vidéo auquel j'ai joué il n'y a pas longtemps, qui s'appelle Clair Obscur Expédition 33, qui est hyper connu chez les gens qui jouent. J'ai découvert un peu avec stupéfaction que ce jeu avait été récupéré par l'extrême droite française en mode retour à la vieille France, retour aux idées réactionnaires. Et en fait, bon, y a un personnage qui... Enfin, il y a des éléments comme ça où finalement le jeu se passe dans une espèce de Paris fantasmé de la Belle Époque, mais occulte un petit peu tout l'aspect colonial, tout l'aspect violent potentiellement de ce moment de l'histoire, pour se concentrer sur les très beaux bâtiments, l'art un peu florissant, c'est super. Mais et du coup, il y a un maire de français du RN qui a repris la musique, qui est un thème très connu, qui justement, en fait, en tant que musique, appelle quelque chose d'émotionnel, de sentimental, a repris la musique du jeu vidéo pour faire sa campagne des élections, parce qu'en fait, ils ont compris en quelque sorte que c'est des codes qui non seulement se vendent, mais en plus qui infusent dans la société et du coup qui peuvent être récupérés. Et en fait, ça c'est à mon sens le péril culturel le plus grand, plus que, pas plus, mais au même niveau peut-être que la marchandisation globale, quoi.
5: Bien, ben merci beaucoup. On ne va pas écouter Angine de Poitrine.
2: Oh non.
5: Non, on va écouter Average. Yes. Et donc, un premier morceau, est-ce que vous voulez l'introduire?
4: Ouais, on peut. Mais donc, c'est un morceau qui... On a voulu parler de... On va dire de la face un peu sombre du fait d'être un musicien émergent. On disait qu'on chantait tous les quatre. Bah, vous allez l'entendre puisque c'est un couplet chacun dans cette histoire-là. Dans ce morceau, et chacun à sa façon exprime un peu les difficultés qu'il a dans la vie de musicien émergent, on va dire. Donc que ce soit, on essaye de passer toutes les minutes de notre vie à faire de la musique parce qu'il y a déjà tellement peu de chances d'en vivre qu'il faut rien, il faut rien faire d'autre, et bah alors on sacrifie des relations. Ça parle de ça, ça parle du doute constant. En fait, est-ce que si les gens si on n'a pas déjà percé, est-ce que c'est parce que c'est nul ce qu'on fait et de tout le temps se remettre en question? Voilà, ça parle de tout ça. On espère que vous aimerez bien.
5: Et donc, ça s'appelle Le Gouffre.

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0: obstiné comme jamais.
1: Nous sommes toujours dans l'émission des livres pour lire, l'émission de Scripta Linea sur les ondes de Radio Air Libre, et nous allons rester obstinés. On va essayer de sortir du gouffre pour continuer cette émission. Et cette émission, donc, je vous le rappelle, qui porte sur la culture d'une part, mais la culture dans un monde de péril, de danger, de difficultés. Et on a déjà évoqué un petit peu dans la première partie de l'émission les rapports de la culture, du monde culturel avec l'argent, puisqu'il faut quand même le nommer. La difficulté que certains, que la plupart des artistes ont pour le moment de vivre de leur art. Tous les trois, j'ai envie de vous demander, est-ce que c'est quelque chose qui vous passe parfois par la tête de dire, et si oui, pourquoi, et si oui, est-ce que ça vous semble faisable de vivre de votre art?
2: Oui. Je pense, pour l'instant, on dirait survivre et puis à côté faire de l'art, quoi. mais oui, c'est sûr, là, c'est un enjeu. C'est un enjeu de compromis aussi dans notre groupe de musique. Les trois autres du groupe ont un mi-temps pour justement subvenir à leurs besoins et tout, et on veut aussi s'épanouir dans quelque chose d'autre que la musique. Et moi, de mon côté, je suis au CPS et je vis chez ma grand-mère, ouais. Donc c'est quelque part faire un autre type de compromis. Je suis bien, je mange bien et tout, heureusement. J'ai comme beaucoup de gens l'espoir de cette fameuse allocation du travailleur des arts, qui permet, qui est une sorte de sécurité. Une fois qu'on prouve qu'on a gagné assez d'argent à un certain moment, on nous dit ok, là tu peux faire une pause pendant 2 ans, pendant 3 ans, je sais, 3 ans maintenant, ok. Tu peux être un peu plus tranquille. Par contre, d'ici là, il faut que tu aies de nouveau fait de la thune avec ce que tu fais. Du coup, voilà, on va dire, ce système-là conditionne un peu aussi les temporalités de création en Belgique. Mais voilà, moi je dirais vivre avec notre art. Dans la musique, en tout cas, ça tourne beaucoup autour du booking et du fait d'être sur scène. Vendre sa musique, ça ne rapporte pas d'argent. Les droits d'auteur, certaines personnes arrivent à bien en vivre, mais il faut être une vraie machine à composition. Et c'est dur de trouver le temps de composer et de travailler la scène en même temps. En tout cas, c'est que pour se faire de l'argent. Et puis voilà, sur scène, il y a aussi une question de ramener des fonds dès le début pour qu'il y ait une sorte de production value et qu'on arrive sur un marché de la concurrence même les plus petites niches à Bruxelles sont déjà récupérées par des plus petites instances de gros labels. Même Pias, qui était un peu le label le plus connu du monde, indépendant, qui appartenait pas à une major, a été racheté, je sais plus si c'est par Universal ou une autre major l'année dernière. Et c'est un peu cette condition-là. Et nous, on s'est proposé dans Average d'être un peu moins dans ce jeu de la concurrence et de trouver une façon de vivre avec ça. Et on espère que ce sera un pari gagnant quand même au final.
3: J'ai envie de dire tous les jours. Et en même temps, je vais un peu m'inscrire en... Je sais pas exactement comment répondre à la question, en fait, parce que pour moi, je pense que c'est bien parfois d'avoir un peu faim pour faire de l'art. mais par contre, en fait, je crois que je répondrai à la question de ce qu'il faudrait, c'est de ne pas pouvoir en vivre. Je crois qu'il faudrait pas, je crois qu'il faudrait avoir tout le monde le salaire universel et pouvoir faire de l'art. Parce que sinon, en fait, encore une fois, on rentre dans un rapport de survie, et alors soit on fait partie de ceux qui gagnent, Et on se vend en quelque sorte, et on fait partie d'un circuit économique, et tout ce qu'on fait devient une marchandise. Soit soit on n'en fait pas et du coup on fait autre chose et parfois au détriment complètement de ce qu'on a pu, enfin de ce qu'on a pu rêver en tant qu'artiste débutant, émergent ou quelque chose, et puis tout à coup il faut payer des factures, payer à manger et tout ça, et donc évidemment il y a des bifurcations qui se font pour gagner de l'argent, mais en fait c'est, je crois que la question qui est posée, c'est est-ce qu'on veut gagner de l'argent suffisamment pour vivre dans la société. Je pense qu'on devrait avoir de l'argent pour vivre et pas pour juste survivre de mois en mois et attendre que ça se passe et compter les jours. Et voilà. C'est pour ça, moi, j'ai aussi le statut d'artiste dont tu parlais, Basile. Pour le moment, ça passe. Enfin, je veux dire, il est là et c'est cool, mais... on ne sait pas ce que l'avenir nous réserve. En fait, c'est un peu une exception culturelle belge, ce qui est chouette. En France, ça existe un petit peu aussi avec l'intermittence, mais il y a du bon et du mauvais un peu dans les deux côtés, effectivement. Par exemple, dans le bon côté, c'est que le statut d'artiste, aujourd'hui, il est pensé pour des gens qui sortent d'école. Donc, ça leur permet, d'après mes souvenirs, quand on est sortant d'école... artistique. Bon, après, on peut se poser la question de l'institutionnalisation, de la validation, de la reproduction sociale bourgeoise des écoles d'art et tout ça. Je ne suis pas un bourgeois, je n'ai aucune reproduction sociale à titre personnel, bien que je sorte du conservatoire et à mon époque, ça n'existait pas. Mais donc, quand on sort d'une école artistique aujourd'hui, il suffit d'un contrat de 100 euros brut pour bénéficier d'une première allocation des arts. C'est un visa artiste, j'oublie comment ça s'appelle, ils ont un nom, genre débutant, le premier visa, et qui dure aussi quelques années, un an ou deux, et après effectivement il faut prouver. Donc ce qui est bien, c'est que ça permet à des artistes émergents en fait, de pouvoir ne pas être dans cette compétitivité économique du marché de l'emploi et de immédiatement trouver un travail et être uniquement dans un rapport économique. Mais peut-être se focaliser pendant les trois premières années qui suivent leur sortie des études sur la création et sur une espèce de... un peu tracer leur chemin. Le côté négatif, effectivement, c'est que le statut d'artiste est devenu extrêmement économique. C'est-à-dire que maintenant, pour le revaloriser, c'est juste une question d'argent. Enfin, il y a un peu la commission des arts qui est derrière, qui dit artiste par artiste, oui, non, comme un peu, vous voyez, dans les Simpsons, le président qui ne lit pas, il pointe un peu du doigt. J'exagère un petit peu, mais il y a pas mal à redire sur leurs critères de sélection de ce qui est artistique ou pas artistique et sur l'exclusion potentielle d'une espèce d'intermittence. Parce que tous les métiers, par exemple, du cinéma ne sont pas repris en tant qu'artistiques, mais ils sont dépendants de l'intermittence du cinéma. Et donc, il y a pas mal de questions qui se posent. Mais je pense qu'idéalement, j'aimerais bien. Je veux dire, j'aimerais bien. Et d'un autre côté, je me dis, si on me paye pour ce que je fais, est-ce que je fais encore ça parce que je l'aime ou parce qu'on me paye?
1: Oui, c'est ça. Donc, tu prônes vraiment un art désintéressé. Un art qui se ferait en dehors de toute considération pécuniaire.
3: Pécuniaire un petit peu. Alors désintéressé, le terme est un peu vaste, mais...
1: Désintéressé, je veux dire, avec aucun intérêt financier, on va dire.
3: C'est une question délicate, c'est une bonne question. Donc je pense que si on a 2 heures pour débattre de la nécessité de l'argent dans la société, on peut en débattre.
1: L'allocation universelle, j'aurais une réponse.
3: Pour moi, oui, mais je pense que dans tous les cas, il faudrait qu'on se dirige un jour vers ça, pour tout le monde, pas que pour les artistes. Je pense qu'en fait, il faudrait... c'est une vraie question. Je veux dire, l'artiste, il est aussi toujours en résistance. Il y a quelque chose à dire. Et si on vivait dans une société où tout allait pour le meilleur des mondes, ça n'arrivera pas d'ici demain, mais est-ce qu'il y aurait encore de la nécessité de créer de l'art, tu vois? Donc, bref... Je pensais à une parole, à des paroles de Billie Eilish qui dit dans son deuxième album que ce qu'elle faisait avant pour le plaisir était devenu un travail. Et je trouve que c'est hyper bon, en fait, cette manière d'être honnête par rapport à ce que devient ce rapport-là où, c'est chouette, en fait, que ce soit un travail, parce que je pense qu'il faut garder un côté artisanal, mais du coup, la notion de travail... introduit aussi une espèce d'obligation de résultat. Et donc, comment on fait, en fait, dans un monde où si on perce, bah, on attend quelque chose de toi, d'être productif, et alors il faut s'adapter. Mais du coup, pour vivre, est-ce que tu vis encore pour, est-ce que, enfin, pour gagner de l'argent avec ce que tu produis, est-ce que alors tu produis encore pour toi, pour le plaisir ? Ou est-ce que tu produis pour quelqu'un d'autre, pour qu'il te paye ? Enfin, tu vois, il y a tout. Donc, pour ça que j'ai du mal à répondre à ta question.
1: Oui, mais c'est pas une question facile. Hein. Tu poses aussi le problème des contrats, en fait. Quand on est lié par des contrats, je pense quand même aussi que. Est-ce que c'est quelque chose de nouveau, Vincent ? Tu penses que c'est quelque chose de nouveau, cette, cette, cette, ce,

0: Et d'une certaine manière, je te rejoins aussi quand tu dis pourquoi pas. Enfin, la contrainte, ça aide aussi à créer, donc bon, pourquoi pas en un sens. Après, si on regarde l'échelle à une échelle plus large, ça n'a pas de sens de faire commencer la culture aux musiciens classiques, en fait. Donc si on regardait une échelle plus large sur l'histoire de l'humanité, bon, bah, la culture a existé très très longtemps sans qu'il y ait des commandes et qu'il y ait de la monnaie là derrière. Et je pense que j'ai pas grand-chose à ajouter à ce que tu disais, enfin ce que vous disiez tout à l'heure. Moi, je pense qu'on serait tous plus heureux dans un monde sans argent. Et il y a des gens qui se disent
1: Moi, je dis
0: que...
1: pas ça, attention, moi
0: Enfin, moi, je pense ça, en tout cas. J'entends hein, que ce serait peut-être compliqué à organiser, mais j'ai l'impression qu'on organise plein de choses très très compliquées. L'humanité organise des trucs plus compliqués que ça, donc moi, je vote pour.
2: Ouais, et puis moi j'avais quand même envie de rajouter une chose, c'est que bah, c'était pour rebondir un truc au début de ta réponse où tu parlais bah, voilà, donc de l'interaction de la précarité avec le fait de créer, etc. Et bah, j'ai l'impression que dans notre société, enfin, on a vu un film avec toi, Average, d'ailleurs récemment, qui s'appelle À pied d'œuvre, je sais pas si vous avez vu, entendu parler de ce film, et où bah, moi je trouvais qu'il y avait un peu ce discours justement de la valorisation du poète maudit. Etc. Et du coup, ça m'a fait pas mal me poser cette question. Et ensuite, quand bah, du coup, vous parliez du revenu universel et quelle serait l'interaction avec le fait de créer, et moi, j'ose espérer que ça aiderait aussi à peut-être déconstruire la figure de l'artiste. Si, peut-être que si tout le monde avait le. Bah, soit l'aspiration, soit le loisir, enfin ça dépend, mais en tout cas les moyens de production pour créer, et ben il y aurait un autre rapport à l'art aussi, ou en tant qu'auditeur, auditrice, enfin je parle pour la musique là, mais qu'on s'habituerait aussi à aller rechercher quelque chose dans ce qu'on écoute et qu'on ait moins l'habitude d'écouter des choses qui soient standardisées. J'ai l'impression que ces interactions avec l'argent, elles sont quand même un peu dommageables. Ça ferme un peu l'esprit quand on entend une. Enfin, nous, on le voit tout le temps avec Average, au début de la production des morceaux, les gens nous disent: Ah, on comprend pas bien où vous voulez en venir avec ce morceau, etc. Puis quand on leur fait écouter le produit fini, ils disent: Waouh, mais quand on se rendait pas compte que ça allait sonner pareil, etc. Qu'est-ce que vous avez changé? Et nous, on est en mode: Bah, c'est les mêmes paroles, c'est la même structure d'accord. Tout est là, mais oui, nous on sait que pour arriver à un produit qui fasse solide, il faut bah, se mettre au niveau des attentes du marché, quoi. Et voilà.
3: Si on sépare complètement la création artistique de l'argent, il n'en reste pas moins le désir de plaire.
2: Oui, c'est sûr. Bah.
1: Oui.
2: Oui. Bah, après, le désir de plaire, enfin, j'ai l'impression que déjà sans l'argent, qu'est-ce qui resterait de notre système de valeurs aussi? Comment est-ce qu'on valoriserait les choses? Est-ce que on continuerait à les valoriser en lien avec leur rareté? Ou est-ce que tout à coup, quelque chose qui aujourd'hui on valorise comme quelque chose de banal, enfin qu'on dévalorise comme quelque chose de banal, eh ben, ça nous paraîtrait être une force et justement ce qui nous lie? J'ai l'impression que c'est tellement vaste de se dire qu'on. Enfin, moi, ça m'amène vers là. Mais je sais pas si vous, ça vous amène autre part. Qu'est-ce que vous pensez qui se
1: Bah,
2: passerait?
1: moi, c'est par rapport à ce que Vincent a dit. Enfin, je ne crois pas en un monde sans argent. Pour avoir travaillé sur les questions, un de mes camarades, Maxime, s'il écoute l'émission, je lui enverrai le podcast, il se reconnaîtra. Lui, il était pour une société sans argent. Et on a eu beaucoup, beaucoup de débats sur la question. Moi, je tiens la position que, en fait, effectivement, si on enlève l'argent, bah, alors, comment vous voulez être valorisé sur scène en tant qu'artiste, musicien, par exemple? Enfin, oui, d'accord, vous recevez quoi en retour? Enfin, vous donnez, et puis, du coup, comment on fait société? Comment on échange des biens? Comment on échange des services? Il n'y
2: Pour
1: a pas de
2: l'instant,
1: système
2: nous,
1: d'équivalence, enfin, il n'y a pas de troc, tu
2: pour
1: vois?
2: l'instant, nous, on a, quand on monte sur scène, c'est la moitié du temps, enfin, juste dans notre histoire, maintenant, on le fait moins, mais on se fait pas d'argent. Donc, il y avait quand même un autre type de valorisation qui était
3: Oui,
2: plus
3: c'est
2: dans
3: ça.
2: l'expérience.
3: Oui, évidemment, on risque de
4: L'expérience.
3: s'évader un petit peu du monde de la culture et de glisser sur le politique, mais ils sont liés, évidemment, hein, très, très fort. Et justement, parce que bon, il y a l'argent, donc il y a l'ambition. Je parlais du désir de plaire.

0: Votre ambition est-elle plutôt de plaire à vous-même, de plaire aux autres? Vincent?
1: Je serais vraiment naïf si je disais que j'étais indifférent en fait de plaire aux autres. Je pense que c'est pas ce qu'on essaye de travailler en nous, quoi. C'est pas ce qu'on essaye de valoriser en nous, mais bien sûr qu'on aime plaire, et bien sûr que quand on sort de scène et qu'on dit ah ouais, c'était trop bien, ça fait très plaisir. Moi, si je devais parler des ambitions que j'ai envie de suivre, j'ai l'impression que pour le moment, on a un public qui est assez petit, qui nous permet certainement pas de vivre de notre musique. Et moi, si mon rêve en termes d'ambition, ce serait de rencontrer un public plus large qui vient parce que la musique les a touchés et pas parce qu'ils nous connaissent via Via ou qu'ils ont entendu un autre groupe et on était la première partie. Enfin voilà, ça, j'ai l'impression que c'est le fait de pouvoir être en échange juste sur la musique avec des gens. Ça me parlerait beaucoup. Et je voulais revenir du coup sur le fait d'être un artiste émergent, puisqu'on en a parlé plusieurs fois. En fait, je trouve que c'est intéressant. Avec Gro, on a travaillé avec Fakir, je ne sais pas si vous voyez, donc c'est, j'ai sûrement planté la Fédération des auteurs, compositeurs et interprètes réunis, je crois. Bon, moi, je les appelle le syndicat des musiciens, je ne sais pas s'ils seraient contents de ça, mais c'est une association avec laquelle on a travaillé et on les a invités pour un Gro. Et je trouve que c'était vachement intéressant la façon dont ils définissent artistes émergents. Ils expliquent que émergent, ça donne l'impression que c'est un artiste qui vient d'émerger, comme ça il vient de sortir de terre, mais en fait ça n'a pas de lien avec la longévité de l'artiste. Ça n'a pas non plus de lien avec la qualité de ce que fait l'artiste, puisque en fait c'est vraiment très difficile de juger de ça, qui pourrait avoir peut-être la commission des arts dont tu parlais.
2: Très certainement, oui.
1: Donc en fait on va qualifier d'artiste émergent un artiste qui ne fait pas encore d'argent avec sa musique ou avec son théâtre ou avec quoi que ce soit. C'est vraiment le seul critère qui fonctionne en fait. Pour réunir tous les artistes qu'on appelle émergents entre eux, c'est ça la définition commune. Ce que Fakir faisait remarquer, c'est qu'il y avait un serpent qui se mord la queue dans cette histoire, c'est-à-dire qu'il y a tout un tas de scènes, par exemple de festivals, dans notre cas, puisqu'on parle de musique, qui sont fermées aux artistes dits émergents. Bon, nous, on fait du rock, ce serait presque une blague d'imaginer que un groupe qui fait pas d'argent avec sa musique va jouer à Rockwerther. C'est impossible d'imaginer ça, parce que c'est pas pour les artistes émergents. Du coup, ces scènes qui permettent de se faire de l'argent avec sa musique sont fermés aux gens qui ne font pas d'argent avec leur musique, et du coup le serpent se mord la queue, et il y a quelque chose d'assez illogique là-dedans.
0: Mais un cercle vicieux. Ce serait une ambition si on vous invite.
1: Oh, on essaye de se donner des ambitions peut-être intermédiaires.
0: Non, mais dans l'absolu, c'est le genre de succès qui vous plairait.
1: Moi, je ne sais pas pourquoi, mais ça fait longtemps que je suis vraiment très touché de voir des masses de gens qui semblent être dans la même émotion ensemble, quoi. J'ai été à Werther il y a 2 ans, et quand, enfin ouais, quand l'impression qu'on a, évidemment, c'est illusoire, mais l'impression qu'on a que énormément de gens qui sont réunis autour de la même émotion, qui baignent dans la même chose, moi, c'est quelque chose qui me touche énormément. Donc oui, forcément, ça me fait un peu rêver. Après, je pense qu'on n'a pas besoin d'être 50 000 pour avoir ce sentiment, quoi.
0: Les grandes scènes,
2: Hein,
0: les grandes salles de spectacle.
2: Moi, je pense que c'est. Enfin, je crois que je veux pas du tout être célèbre, en fait. Enfin, je veux dire, genre, il y a célèbre et célèbre, tu vois, il y a une reconnaissance. Pour moi, je pense que l'ambition. Je suis d'accord avec toi, en fait. Je pense que je serais très hypocrite si je disais que j'aime pas plaire. Évidemment que je ne produis jamais rien uniquement pour moi. Par contre, quand je produis, j'estime que. Enfin, je veux dire, quand je fais des trucs, j'ai envie que ce soit moi qui suis le premier spectateur et le dernier, on va dire, le dernier juge en quelque sorte. Voilà. Avant d'ouvrir, en tout cas, j'aimerais bien parvenir à quelque chose et puis construire avec les avis extérieurs en entendant des retours, ça oui. Mais par contre, au niveau de l'ambition, je trouve que. Bah, je sais pas. J'ai jamais vraiment nourri cet amour pour. Les choses aussi déconnectées. Enfin, je veux dire, moi, je sais pas, Werther, je suis jamais allé. Je pense que je suis allé voir des artistes que j'adore qui ont rempli. Enfin, les plus gros trucs, je les ai vus genre à Anvers. Bon, c'est hyper impressionnant. Après, je sais pas, c'est cool, j'imagine, pour eux d'avoir des gens qui parlent d'eux dans des contextes dont ils n'ont pas conscience. Enfin, voilà, moi, je sais pas, pour parler de musique, tu vois, enfin, moi j'écoute énormément de Tool et ils sont clairement pas dans des musiques de 3 minutes, tu vois. Donc ça existe. C'est pas, enfin, je veux dire, c'est pas, il y a d'autres secteurs, je pense, qu'ils exploitent, qui sont peut-être un peu moins radiophoniques, effectivement, parce que ils sont pas taillés pour ça, mais voilà. Mmh. Et ils sont hyper connus dans leur genre. C'est des grandes communions. Bon, je sais pas, je sais pas trop. Moi, je crois que j'ai pas cet ego personnel.
0: Bien, on va, je vous propose une petite pause musicale pour digérer tout ça, pour plutôt méditer tout ça. Donc, un deuxième morceau que nous allons écouter et que Basile et Vincent pouvaient nous présenter.
3: Oui, donc c'est un morceau que donc c'est Vladimir qui n'est pas présent avec nous, qui nous a amené le début des paroles. Et c'est Vincent qui est arrivé avec la guitare, si je me souviens bien, c'était il y a quand même quelques années, cette guitare qu'elle flotte dans nos esprits. Et donc voilà, donc là on a enfin réussi à savoir comment à savoir sortir ça de nous. Et c'est un morceau qui parle des angoisses, qui parle de comment on s'y retrouve entre ces moments où on est angoissé parce que qu'on se retrouve dans une masse et que tout nous échappe, et les moments où on se retrouve seul et où on rumine sur l'actualité. Vous entendrez qu'il y a des références à l'actualité. Et puis après ce grand bain presque moléculaire qui se passe dans notre cerveau, que vous entendrez dans le morceau sous la forme d'un grand bridge psychédélique et voilà, donc un peu voir qu'est-ce qu'on en fait cette angoisse, est-ce qu'on arrive à se l'approprier, est-ce qu'elle aura toujours le dessus sur nous, voilà, je pense que c'est ça, ce morceau.
4: Un morceau qui vient de sortir, hein, il n'y a même pas une semaine, donc oui, voilà, presque en avant-première sur Radio Erlich.

0: Voilà, on se retrouve sur Radio Air Libre dans l'émission des livres pour dire avec le groupe Average qu'on vient d'entendre, Bleu et Noir. C'était un vrai voyage musical, donc merci beaucoup. Et donc avec aussi Anton Cousemin et on, c'est le deux membres, une délégation du collectif de la ligne 10. Donc un tout grand merci pour cette musique qu'on peut aussi voir à travers un clip, donc Vincent.
1: Oui, tout à fait. Donc on revient encore au collectif Grow. C'est une membre du collectif qui est aussi une amie qui s'appelle Maria Belokonskaya qui a proposé de faire un clip sur ce morceau. En tout cas, nous quatre dans le groupe, on est complètement fans de ce qu'elle a fait. Donc elle a, c'est un travail de titan qu'elle a fait. Elle l'a fait toute seule et donc elle a imprimé, je ne sais plus combien, c'est presque un millier de pages, je pense, que ce soit des photos ou bien des dessins, elle a fait des découpages, etc. Et elle prenait à chaque fois une photo de cette page. Et les 9 minutes sont faites comme ça. Et on a eu très très peu d'échanges avec elle. En fait, une seule discussion, il me semble, avec elle avant de voir le résultat final du clip. Et nous, on trouve qu'elle a réussi vraiment à super bien transmettre en images ce qu'on a essayé de transmettre en musique. Donc, on la remercie encore.
0: Donc allez voir Bleu et Noir sur YouTube notamment, hein, donc de Average. Et donc justement, on va s'arrêter un petit peu au collectif Grow, puisque, enfin voilà, c'est un peu se dire que si la culture est en péril, il y a quand même un enjeu essentiel à ce que on soutienne le développement de la culture parce que c'est un vecteur de démocratie. On l'a bien entendu tout à l'heure quand vous expliquiez comment vous co-construisiez vos morceaux et donc voilà, j'imagine que si vous avez appelé cet ensemble d'artistes un collectif, c'est que il fonctionne aussi de manière très concertée. Enfin voilà, est-ce que vous pouvez un peu expliquer exactement ce que c'est que ce collectif Grow, donc G-R-O-W?
2: Oui, donc c'est donc de base des musiciens et musiciennes qui se sont rencontrés durant ces fameux tremplins et concours dont on parlait pour réussir à sortir du lot dans la scène émergente. Et voilà, on s'est dit en fait tout de suite comment est-ce qu'on veut se positionner face à ces instances qui nous mettent directement en concurrence. Et on s'est dit, on va essayer de créer quelque chose de collaboratif. On n'avait pas encore d'idée de matérialisation. Est-ce que ça serait des événements? Est-ce que ce serait autre chose? On a commencé avec des événements. Donc, en tant que musicien, musicienne, on a commencé par des festivals de musique. Et on est très vite rentré en collaboration avec des artistes visuels. Du coup, c'était musique et exposition de l'autre côté. Et maintenant, on expérimente de plus en plus parce qu'il y a des photographes, des écrivains, il y a des poètes aussi, il y a un peu de tout dans le collectif. Et du coup, voilà, on essaye de réfléchir la formule à chaque fois qui prend forme durant des événements. Donc maintenant, on essaye de créer des trucs de plus en plus collaboratifs, que durant l'événement, il y a des œuvres qui naissent de ces collaborations, intermédiaires, donc des projections sur des lives. On a eu des courts-métrages avec des musiques qui étaient créées pour l'occasion, etc. Essayer d'un peu faire vivre tout ce tissu et s'inscrire dans tout ce tissu. On va dire contre-culturel, en tout cas, qui est rejeté par l'industrie culturelle. Mm-hmm. Voir qu'est-ce qui se passe quand on se serre les coudes et qu'on s'inscrit face à cette industrie. On est, une trentaine de personnes qui se distribuent sur... plusieurs projets, il y a un fanzine, il y a une playlist qui recommencera, il y a des événements.
1: Des événements en tout, on a fait 6 festivals, mm-hmm. je crois, et tout un tas d'autres événements aussi, je ne sais pas combien on en est, mais alors mm-hmm. que ça date de 2023, on a fait pas mal de trucs.
2: Ouais, c'est ça, et d'ailleurs, on a un événement en collaboration avec les Staminelles le mois prochain, le 22 mai. Et là, ce sera... en fait, le 22 mai, c'est la Sainte Rita. Je ne sais pas si vous étiez au courant.
0: Non.
2: Qui est la sainte des causes désespérées.
0: Oui, oui, oui.
2: Donc, on s'est dit que c'était peut-être l'occasion de créer du discours autour de ça, d'interagir avec cette icône-là, qu'est-ce qu'on en fait. Et voilà, donc en gros, on se pose toujours ce genre de questions, on se voit super fréquemment et bah, peut-être que d'ici un an, le collectif aura pris complètement une autre forme. Mais en tout cas, ça restera intermédia. Enfin, transmédia. Et voilà, on essaie de représenter, d'affaire des pas vers différentes contre-cultures aussi, de s'élargir pour aussi se rendre compte qu'est-ce que ça veut dire se positionner face à l'industrie musicale. Ça veut aussi dire, est-ce qu'on essaie de représenter toutes les personnes qui sont face à l'industrie musicale ou est-ce qu'on va rester dans notre milieu à nous Voilà, donc c'est plein de questions qui, en fait, sont toutes les questions qui sont hyper intéressante quand on fait coalition en société.
0: Super. Et en fait, justement, si par exemple Anton ou quelqu'un qui nous écoute a envie de vous rejoindre, comment il ou elle fait ?
2: On est vraiment hyper accessible. Ça se fait un message.
0: Oui, mais alors, est-ce que tu as une adresse ouais. ou... enfin, voilà.
2: Tout à fait. Mais on a, donc, on est le plus actif, c'est sur Instagram.
0: Ouais.
2: Donc, gros collectif. Mais sinon, on a aussi une adresse mail. C'est aussi groscollectif@gmail.com.
0: Gros, donc G-R-O-W collectif.
2: Ouais, c'est ça.
0: @gmail.com.
2: Ouais, c'est ça.
0: Je me
2: permettrai de vérifier s'il n'y a pas un point qui se cache quelque part. Mais voilà, sinon.
1: On a une page Facebook aussi.
2: Ouais, on a une page Facebook.
0: Ah, ouais.
2: Voilà, on est.
0: Oui,
2: on
0: c'est
2: est
0: ça. Vous êtes.
2: Voilà. Partout, ouais.
0: Vous êtes dans la com. Est-ce que vous connaissez la collectif dans tous ces états ?
2: Non.
0: Non ? Ah, voilà, ce serait peut-être intéressant de vous relier à... c'est une ASBL qui vient de se créer aussi et qui a, réalise aussi des créations lors d'événements. Enfin, je me dis que ça pourrait être chouette que vous vous mettiez en lien avec cette initiative aussi culturelle bruxelloise. Bon, ben voilà. Alors, tout à l'heure, Antoine, tu disais que voilà, c'était intéressant d'être dans la précarité ou d'être dans la résistance pour créer. Donc, est-ce que tu pourrais dire que l'art est politique avant tout ?
3: Ah oui. Je pense que s'il y a quelque chose qui dit « je ne suis pas politique », c'est éminemment politique de toute façon. Donc, on n'échappe pas aux politiques. Enfin, je veux dire, on est inscrit dans une société, donc quoi qu'on fasse, quoi qu'on dise, il y a une position. Enfin, je veux dire, on parle de quelque part et de quelque chose. Donc, on parle, on s'exprime, on exprime un point de vue, ou alors c'est hyper bourgeois et on fait Emily in Paris. Enfin, je veux dire, c'est creux, quoi. Non, je pense que oui, tout ce qui est art et politique, enfin, sinon, à mon sens, il n'y a pas besoin de le faire, quoi.
0: Oui, c'est ça. Ouais. C'est le sens de l'art.
3: C'est pas le sens. Pour moi, enfin, non, je pense qu'en fait, c'est un. Il y a de l'art qui est vraiment éminemment politique, mais par essence, par on va dire presque de façon intrinsèque, je pense que poser un acte artistique, enfin, ça équivaut à faire une espèce de pas de côté, proposer une rupture, une autre manière de voir le monde, et en fait, quelle que soit cette autre manière de voir le monde, c'est ça qui fait art. Enfin, je veux dire, c'est ça qui fait aussi de la résistance, et c'est ça qui fait aussi la richesse et la diversité, et c'est littéralement ça qui est un peu mis à mal, en fait, par les politiques culturelles. Enfin, je veux dire, on va restreindre la diversité, on va restreindre la manière de créer des choses, la manière de proposer des choses, et valider... une manière de faire, quand on pense à nos politiques et à leur saillie un peu nauséabonde, enfin, je veux dire, il y a l'autre boucher qui dit, genre, je peux faire Rosetta avec un... Enfin, je veux dire, moi aussi, je peux faire des films de Dardenne, j'ai un smartphone, ok. Mm. Bah, alors, vas-y. En fait, on a envie de lui dire, bah, vas-y, on va voir si tu arrives à faire ce qu'ils font. Bravo, déjà. Mais ça montre vraiment une méconnaissance de ce que c'est prendre position et prendre parti sans mauvais jeu de mots, mais du coup, partie artistique, et vraiment avoir envie de dire quelque chose. Enfin, en fait, ça montre vraiment que ce genre de politique culturelle va à l'encontre, en fait, de ce qu'est la culture, c'est-à-dire une diversité, une richesse, et un partage, une inclusivité, et en fait, une résistance contre ce qui oppresse, en fait, ce qui se met en porte-à-faux avec la beauté, pour un peu paraphraser Dostoïevski, quoi.
0: Ce qui encourage à être sauvage, peut-être.
3: Vraiment.
0: Petite transition vers le dernier morceau qu'on va écouter ce soir, The Average. Est-ce que vous voulez expliquer, alors justement, peut-être le lien avec le politique, là, dans ce morceau ?
1: Ouais, donc... c'est un morceau qu'on a écrit, je ne me souviens plus exactement de quels amis ça concernait, mais le contexte, c'est qu'on avait pas mal d'amis proches qui avaient des emmerdes avec leurs propriétaires, qui les taxaient abusément ou bien qui se sont juste fait mettre dehors. Et donc, bah, pour moi, l'art, à partir du moment où c'est parler d'une émotion, bah, la politique exprime tellement d'émotions que forcément, on a aussi envie de parler de politique. Ici, le prisme, c'était un petit peu de s'imaginer une rébellion qui soit heureuse, joyeuse. Et donc, on s'imaginait, bah ouais, par exemple, aller flamber la voiture de nos proprios, mais d'en faire un feu de joie, quoi, un petit barbecue.
0: Allez, va pour le barbecue, alors. On écoute Sauvage de Average.

0: Chers auditeurs de Radio Air Libre, vous êtes toujours à l'écoute de l'émission Des Livres pour Dire. Et nous, il nous reste quelques minutes pour parler d'un sujet qui en demanderait des heures ou pas, finalement. J'ai envie de parler donc du sujet qui est très à la mode, un petit peu dans tous les domaines, dans tous les milieux et dans toutes les professions, qui est l'intelligence artificielle et le lien qu'elle entretient ici avec la culture et avec la création artistique. Alors, bon, voilà la question qui tue. Est-ce que vous entretenez un rapport avec l'intelligence artificielle, un rapport de bonne entente, un rapport d'inimitié ou un rapport de collaboration?
1: Pour ce qui est de la musique, j'imagine que doit y avoir des façons créatives d'utiliser l'IA. Je pense que ce serait un peu borné de dire l'inverse, mais nous on ne le fait pas. On trouvera peut-être un jour, hein, mais je crois pas que, enfin, en tout cas pas tout de suite. Par contre, un rapport avec ça dans la musique, un rapport peut-être un peu flippé. On regardait en discutant de l'émission avec Basile que c'était 44%, si je me souviens bien, des sorties actuellement sur les plateformes de streaming qui étaient de l'intelligence artificielle. Et c'est logique, ça rejoint ce qu'on disait aussi au début de l'émission. C'est une marchandise, la musique, et donc bah, ça prend tellement moins de temps de faire un morceau en IA. Donc ouais, c'est comme, je dirais qu'on entretient un rapport un peu inquiet avec l'IA.
2: Moi, ça me faisait penser, je ne sais plus c'est quel artiste qui disait que pour se trouver dans l'art, il fallait copier, copier, copier, et qu'au bout, on se trouve soi-même. Moi, ça me fait penser à ça, l'IA, c'est qu'on est quand même dans un rapport compliqué au plagiat, au droit d'auteur, justement, qui est un peu un droit qui s'est formulé autour de qu'est-ce qu'on fait, est-ce qu'on veut un rapport à la propriété dans la création, etc. Donc dans le capitalisme, on retombe sur nos pattes. Mais, et que du coup, l'IA, elle vient nous mettre face à cette question-là. Qu'est-ce que c'est que ces créations-là? Comment est-ce qu'on considère, nous, la propre façon dont on interagit avec les autres œuvres et on se les approprie? Et moi, je me demande, est-ce qu'on va trouver quelque chose à la fin de cette répétition des copies que l'IA nous propose, des IA qui créent, qui interagissent avec d'autres IA qui existent pour augmenter les chiffres artificiellement des artistes. Voilà. En gros, la question, c'est, pour moi, c'est l'interaction. Est-ce que on va réussir à continuer à interagir entre nous, humains, et donc à faire une culture, ou est-ce qu'on va... on va être parasité par cette IA qui va prendre toute la place, même du côté des auditeurs? Je sais pas.
0: Anton?
3: Non.
4: Non. En fait, j'aimerais bien d'abord répondre à un truc. Enfin, c'est la théorie de l'Internet mort, en fait, ce dont tu parles, en gros. Mm-hmm. Ouais, ouais.
5: De quoi?
4: C'est la théorie de l'Internet mort, de Dead Internet. En gros, effectivement, que la plupart des interactions que nous cultivons sur Internet... et qui, en fait, qui existe, même pas que nous cultivons, mais en fait, on ne sait pas trop si on interagit avec des chatbots ou s'il y a des vraies personnes derrière. Et là, maintenant, effectivement, il y a une espèce de loop un peu étrange où il y a de la proposition créative qui est faite par des IA qui est valorisée. En fait, on ne sait pas trop qui l'écoute. Peut-être que c'est des bots qui écoutent, du coup, et qui gonflent, effectivement, artificiellement des chiffres. Donc, effectivement, je trouve que c'est assez intéressant comme... récursivité, en fait, toi tu parlais des droits d'auteur, mais effectivement pour fonctionner, les IA quelles qu'elles soient doivent être entraînées, et donc pour être entraînées, elles doivent manger de la création, donc musicale par exemple, si c'est une IA qui propose de la musique, et donc c'est des œuvres humaines qu'elles ingurgitent et dont elles reproduisent des schématismes. Mais si à un moment il n'y a que de la production de l'IA, finalement elle va se nourrir d'elle-même, et il va y avoir une espèce de rouboureuse un peu étrange. Donc voilà, moi je n'y crois absolument pas. Je ne suis pas non plus aveugle face à ce que c'est, ce que ça représente aujourd'hui. Et en fait, pour moi, j'ai un rapport extrêmement inquiet. Moi, je n'en utilise pas, à part le GPS, qui est une forme d'IA. Enfin, je veux dire, voilà, de l'informatique telle qu'elle était avant, ce qu'on appelle les LLM, donc les grands modèles de langage. Ce genre d'IA, oui, l'IA même surentraînée pour de la recherche médicale, recherche spatiale, enfin, je trouve que c'est formidable, parce qu'il y a plein de choses qui pourraient vraiment sauver des vies. Mais par contre, là où il y a des domaines sensibles, où tout simplement bah, voilà, l'imaginaire, ou les codes nucléaires, ou l'accès à l'eau potable, j'ai envie de dire non. Enfin, ou la mort, en fait. Enfin, voilà. En fait, aujourd'hui, le problème, c'est qu'elle est utilisée vraiment dans tous les domaines de la société et qui sont sensibles tant d'une façon humaine que d'une façon politique. Et moi, j'ai un rapport extrêmement, extrêmement inquiet avec ça. Ouais, c'est le truc qui me fait le plus peur. Et donc, je me renseigne beaucoup. Quand j'ai peur, je me renseigne. Et du coup, je vis dans la peur un petit peu. Mais... au plus j'en sais, au plus je suis inquiet. Mais bon.
0: Voilà, donc on a fait un petit tour de table sur la question qui est très, très vaste. Hein. Et tu rappelles, Anton, le lien qu'on peut faire entre l'IA et le politique. Tiens, vous voyez l'IA comme une espèce de Big Brother. De Big Brother.
1: Ah. Non. Jusqu'ici, je ne voyais pas ça comme ça, mais ça peut très vite me venir. Pourquoi pas?
2: Ouais, c'est... Bah, dans l'idée d'une société de surveillance, alors. C'est comme ça.
0: Oui,
1: mais ça, c'est clair qu'il y a
0: de conformisme pour ça.
2: Oui, c'est ça. Mm. Oui, c'est ça. Bah, ouais. En fait, je ne sais pas où est-ce que l'IA va nous amener, parce que justement... On parlait un peu de formatisation et tout. Je vais faire très rapide, mais là, on a potentiellement une industrie culturelle qui va complètement changer à cause de, les créations de l'IA, avec en fait finalement pas du tout des produits standardisés, mais des produits qui seraient complètement individualisés, qui seraient créés en live, des films en fonction de ce qu'on préfère, de ce qui nous touche plus dans notre vie, des musiques en fonction de dans quel milieu culturel on a été baigné, etc. Et du coup, bah, on voit un shift complet où en fait ce serait plus l'uniformisation c'était quoi je sais plus ce que Marcus disait, l'homme universel, ou je sais plus que c'était quoi son idée, mais voilà, on serait pas face à un futur où tout le monde serait uniforme et penserait la même chose, mais plus ou quelque chose où chacun aurait l'impression d'interagir et d'avoir une pensée cohérente, mais en fait resterait dans sa petite bulle. Voilà.
3: Ouais, la disparition de l'altérité, quoi.
2: Ouais, c'est ça.
4: Ouais, hyper d'accord là-dessus. En fait, j'ai écouté un truc il y a pas longtemps, justement, sur les gens qui utilisent l'IA pour composer, et c'est ça qu'ils disent, en fait, ce sont mes idées, mais du coup, je suis seul avec mes idées. Et donc, il n'y a jamais personne à qui se confronter. Et en fait, il n'y a pas d'autres, en fait, c'est ça. Mm-hmm. Et moi, personnellement, encore une fois, moi, je suis un peu fermement opposé à ça, mais bon.
2: Voilà. C'est marrant parce que ça revient un peu à ce qu'on disait sur le fait de vouloir plaire ou pas. Peut-être qu'il y a quand même une pertinence au fait de vouloir plaire et d'interagir avec des gens. Parce que si on fait une œuvre qui n'a pas pour but d'interagir avec un public, on se retrouve avec une culture qui n'existe pas et pas d'interaction. Voilà, ouais. Théorie.
4: On a fait une belle boucle. On a commencé par ça. La culture, c'était l'échange. Donc,
0: oui, voilà, on boucle. Et ça tombe bien puisqu'on arrive tout doucement en termes de l'émission, qui devra bien se boucler tôt ou tard, et ce ne sera pas trop tard. Et donc voilà, la culture est-elle donc réellement en péril? Alors oui, non, oui, mais, non, mais, 30 secondes.
1: Ouh là là, je vais faire plus court que 30 secondes. Si on suit la réponse que je donnais tout au départ, je dirais que ça fait longtemps que la culture est en péril, quoi. Donc oui, depuis longtemps, je dirais.
2: Moi, j'espère une réaction on est beaucoup, on tourne autour des arts de la scène. C'est quelque chose qui est encore préservé de l'IA. Donc moi, j'espère un retour à une envie de réalité, de quelque chose de palpable. Et on le voit un peu dans les modes, dans les modes, même dans le graphisme, les gens ont envie d'affiches où on voit les coups de crayon, etc. Donc,
3: ah oui.
2: Voilà, moi j'espère que cette réaction arrivera assez tôt et que peut-être ça nous permettra de créer un tissu plus direct, des formes plus directes d'art.
0: Anton ?
4: Ben, moi j'ai envie de dire oui, mais oui, il y a plein d'inquiétudes, plein de raisons de s'inquiéter, mais par contre, je pense qu'effectivement il y a moyen de résister. Il ne tient qu'à nous, chacun et chacune, de trouver des formes de résistance et de faire vivre ensemble des choses. Et pour citer un auteur que j'aime bien, on se réveille tous les jours et on fabrique du capitalisme et on peut décider de se réveiller, de ne pas le faire. Et peut-être que c'est comme ça que ça se terminera aussi. Donc voilà, je pense que c'est...
3: Tu peux citer tes sources, hein, comme ça.
4: David Graeber, c'est un sociologue et économiste anglais qui nous a quittés juste après le Covid, je pense. Mais...
3: Ah voilà.
0: Il a passé l'arme à gauche.
4: Malheureusement.
3: Bien, mais donc, oui, c'est ça. C'est, en tout cas... Voilà, un beau panaché de réponses nuancées, plein d'espoir ou bien d'inquiétude. Mais donc, merci beaucoup en tout cas pour avoir creusé avec nous la question de la culture en péril. À propos de perspectives, d'espoir, donc on retient du côté donc de Basile, de Vincent, de Everidge, le 22 mai à l'Estaminet, donc c'est à Schaerbeek. Et donc là, il y a une scène, ce sera un festival alors.
2: Ouais, des concerts, des ateliers, des performances. Et Average ne jouera pas, mais on sera là pour interagir avec vous.
3: Voilà, et donc c'est initié par le collectif Gour.
2: Exactement.
3: Alors, à nouveau, super. Et du côté de toi, Anton ?
4: Moi, je suis pour le moment en librairie, donc c'est chouette d'aller commander. Si vous avez envie de découvrir le conte Septentrion, vous pouvez le commander, il est sur Librel, ou alors le demander à votre libraire, c'est très bien. Voilà, donc ça c'est mon actualité. Puis effectivement, comme tu as dit, il y a des recueils d'écrits issus des collectifs d'écriture lancés par Scriptalinéa qui sortent régulièrement. Celui dans lequel je suis avec Isabelle sortira, je ne sais pas, on la rentrée.
3: On doit décider, mais voilà. D'après moi, ce sera vers
4: après l'été, en tout cas.
3: Octobre-novembre. Donc voilà, à suivre. C'est le collectif Effeuillade de mots.
4: Oui. Et notre thème, c'est les traversées.
3: Oui.
4: Donc plein de sujets aussi.
3: Voilà, assez vaste et qu'on pourrait d'ailleurs explorer à travers une émission radio avec d'autres invités. En tout cas, un tout grand merci à vous trois d'avoir répondu positivement encore à notre invitation. C'était vraiment assez passionnant, je trouve. Et voilà, on se réjouit de continuer à vous suivre, ou de commencer à vous suivre. J'espère que vous, auditeurs, auditrices, vous aurez été aussi conquis par ces voix de trois artistes. Et que vous avez votre curiosité qui a été titillée pour aller découvrir Septentrion et puis tous les morceaux de Average. Voilà, belle continuation.
4: Septentrion aux éditions au Palais Outrepont. Il faut que je rende à César.
3: Oui,
4: je n'ai pas dit le nom de l'édition, donc c'est les éditions au Palais Outrepont à Bruxelles. C'est une petite maison d'édition bruxelloise locale, très sympathique.
3: Voilà, merci.
0: Mais merci à vous. Oui, c'était vraiment une émission pleine de... Pleine d'idées, très dense et où on ne s'est pas ennuyé du tout, en tout cas moi.
4: Merci pour l'invitation.
1: Ouais, merci beaucoup.
3: Avec grand plaisir. Voilà, belle soirée à vous et à bientôt sur Radio Air Libre.

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0: C'était Manu de la fanfare du Belkistan. Merci à lui.
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Voilà, voilà, voilà. Salut tout le monde. Vous écoutez Nathan Négative. Vous allez écouter Nathan Négative. On va démarrer cette émission dans quelques secondes, une poignée de secondes. Le temps de baisser le curseur de l'un et mettre l'indicatif par l'autre. Voilà, en gros. Allez, c'est parti, Nathan Négative, rock électroque pendant 2 heures juste après cette composition plus jazz.

Salut les beatniks, bienvenue dans notre tonne négative, votre rendez-vous avec le rock et avec l'électroc. Eh bien oui, ça y est, c'est parti pour deux heures ensemble, donc de musique assez sympathique, hein, assez variée aussi. Aujourd'hui, eh bien, on vous parle de festivals, on vous parlera beaucoup de festivals aujourd'hui. Hein. Cette année-ci, j'ai essayé que ce ne soit pas des émissions entières, sauf pour des émissions spéciales qu'on a faites, mais voilà, de façon générale, pour les festivals d'été, etc. Je me disais qu'on n'allait pas faire d'émissions spéciales avec que des concerts, que des festivals. Ici, on commence en tout cas par ça, on va voir ce qu'on a le temps de faire, mais il est possible que cette émission-ci soit un petit peu l'exception pour confirmer la règle, parce qu'il y a pas mal de choses que j'aimerais mettre en lumière ici, en ce début de mois de juillet. En tout cas, pour ceux qui nous écoutent en direct, nous sommes le 2 juillet. Et puis, cette émission vous emmènera dans quelques festivals assez intéressants, on va dire, pour cette année 2026. Et on a commencé avec les Funfesten. Alors, ça fait très longtemps que je vous en parle de ce festival, parce que vous avez, en fait, à Lokeren, vous avez les grandes Lokersfesten que probablement vous connaissez, parce qu'elles attirent beaucoup de monde, elles font venir aussi beaucoup de têtes d'affiches et beaucoup de groupes qui intéressent pas mal de gens. Par contre, il y a un festival qui, lui, est gratuit, qui est beaucoup plus près de la gare, le Grote Kaai où ont lieu Lokersfesten, c'est pas loin de la gare, mais plus près encore de la gare, vous avez les Funfesten dans un beau petit parc, comme ça, un petit sentier à suivre entre les food trucks, etc. Et puis vous arrivez donc sur une plaine plus large, et il y a vraiment des chouettes concerts. On va commencer par ceux-là. On se dit que finalement, commencer par eux, ça va peut-être un petit peu les mettre plus en lumière qu'on le fait sur certaines autres radios ou dans certains autres médias. Et donc, on commence donc par ceux qui font une chouette programmation tout en restant gratuit depuis des années. Ça fait des années qu'on vous en parle de ce festival, les Funfesten. Ils n'étaient pas encore dans ce parc, ils étaient sur une place précédemment. Mais donc maintenant, ça fait déjà un bon bout de temps qu'ils sont dans ce parc. On en reparlera, bien entendu, au cours de cette émission. Et on a commencé avec le groupe belge Custom, c'est pour ce qui est probablement leur plus grand succès, c'est le titre Rex. Pour vous dire en quelques mots l'histoire du groupe Customs, ils avaient sorti ce single, ils ont sorti un album ou deux, un peu dans la même veine, et puis ils ont changé de style, et ils n'ont pas vraiment été suivis, notamment par les médias qui n'ont pas vraiment qui étaient du coup un peu, j'imagine, un peu perturbés par rapport à la case Customs, et en fait la case Customs, il n'y avait plus les Customs. Et donc le groupe s'est un peu essoufflé, ils ont fait ce qu'on avait cru être un split, finalement c'était plus un hiatus. Ils sont maintenant revenus depuis quelques temps, je pense, à faire, je sais pas, peut-être un an ou deux qu'ils sont, parce que le temps passe tellement vite, mais qu'ils sont de retour, donc les Customs, qu'on retrouvait avec le grand succès Rex. J'avais envie, parce que c'est quand même un morceau assez entraînant, je me disais, pour commencer cette émission, il y avait peu de choses mieux à faire. Alors les Funfesten, c'est du 31 juillet au 9 août, et vous allez pouvoir voir des choses vraiment très variées. Donc on commence le vendredi 31 avec plutôt une soirée mixée, hein, c'est le Radio In Classics Party, donc donc le Radio In Classics Party, donc plutôt une fête probablement avec un petit esprit rock, vu que Radio In a quand même ce côté découverte et rock adulte. Ensuite, le lendemain, vous aurez la possibilité de voir Hayes, Heartbreakers, Tor Van Commerce et DJ Wout. Tor Van Commerce, c'est un groupe de hip-hop flamand, hein, qui viennent de la province de Flandre occidentale, ouais, Flandre occidentale, hein, Bruges et compagnie. Je pense que c'est ne pas me tromper en disant ça. Donc les autres, je ne les connais pas, mais c'est probablement un peu dans la même veine. Le lendemain, le dimanche 2 août, à partir de 12h30, il y aura Barbara Dex, puis Isabelle A, Bart Kael, Circo Maximo, Skepe Siwen, The Wailers et Robert Abigail et MJ The Unique. Donc MJ
d'Ionic d'abord. donc un peu pour tous les goûts, plutôt grand public, hein, avec des stars de la variété flamande, style Isabelle A et Bart Kael, et puis les Wailers, ou en tout cas ce qu'il en reste, en tête d'affiche à 23h, et puis Robert Abigail qui a eu un grand succès avec une chanson de boîte de nuit qui était liée à une publicité également. Voilà. Bon, on passe au lendemain, lundi 3 août, eh bien, à partir de 19h, il y aura la Quantum Fantai, il y aura Glitter Pard, à 23h, les Customs qu'on vient d'écouter, et puis à minuit 15, DJ Turbo. Je vous dis encore ce qu'il y a le dimanche 5 août, hein, le 5 août, il y aura Dalver, il y aura Enima avec A Tool Experience, donc je pense que ce sont tous des groupes de reprises d'ailleurs, on va vérifier ça, parce qu'à minuit c'est Stahlzeit, donc Stahlzeit, ils sont probablement les plus connus, c'est un tribute show à Rammstein, on nous dit spectaculaire, donc voilà, et ça fait 20 ans qu'ils sont déjà sur les routes, voilà, donc le projet Stahlzeit, groupe de reprises de Rammstein, assez connu dans la scène des groupes de reprise. Et puis donc Enima Tool Experience, voilà, on nous dit que ce n'est pas un tribute avec un frontman en lumière, c'est une force collective de quatre musiciens, chacun ont le niveau soliste et qui créent ensemble. C'est donc voilà ce qu'on nous dit ici. Voilà, effectivement, c'est des reprises de Tool. Et puis Dalver, eux, je regarde un petit peu ici. C'est un groupe, voilà, c'est un groupe de Lokeren, donc vraiment, c'est les régionaux de l'étape. Un mix d'énergie brute et d'intensité. Donc là, apparemment, ce ne serait pas un groupe de reprise, mais plutôt un groupe local, voilà, Dalver. Bref, on a fait le tour des quelques premiers jours. Là, je vous propose de vous intéresser au mercredi 5. Je vous dis l'affiche, on écoute un titre. Donc, il y a une après-midi pour les enfants à partir de 14h. Donc, ça, c'est le mercredi 5. Hein. Puis, il y a Exclusiva Salsa de Colombia. À 21h, donc ça, c'est 19h. À 21h, il y aura Chibi Ichigo. À 23h, Chimbo en live, et puis à minuit quart, Roger Sanchez, donc voilà, Chamboy, eux aussi, grand groupe autour de Luke Cox, enfin c'est pas vraiment, enfin il me semble que c'était un duo pendant tout un temps, maintenant visiblement c'est son projet à lui. Lui, il a commencé sa carrière comme batteur pour Buscemi et pour Arsenal, et voilà, il a mélangé les genres, hein, Latin House, Jazz, Afrobeat, Drum and Bass, etc., etc. Et donc avec Jimmy DeRitz, il avait combiné cela et voilà, ils avaient fait les sons avec les sons électroniques de Kraftwerk ou de Chemical Brothers, donc voilà, c'est pour ça que moi ça me parlait beaucoup, et puis bah, pendant tout un temps on n'en a plus entendu parler, et voilà, apparemment ils ont plutôt un travail de production avec lequel il a travaillé avec Stromae, avec Loïc Noté, Emma Bale, Mike Howbouter, Compact Disc Dummies, Intergalactic Lovers, Admiral Freebie, Girls in Hawaii. Il a aussi remixé des morceaux pour Nicki Minaj, Kelis, Bukashi. Enfin voilà, et ça, c'est quelqu'un quand même d'assez connu et reconnu. Il y avait eu quelques morceaux comme Reshock, Strobot ou Splendid qui avaient eu leur petit succès à l'époque. Bah là, on va retrouver Chamboy avec un extrait de l'album 808 State of Mind, 808, une grande référence bien entendu au monde des synthétiseurs, et puis bah voilà, je vous propose d'écouter un morceau qui s'appelle Attention Spam, voici Chamboy, donc comme ça vous avez une idée de l'univers de Chamboy que vous pourrez découvrir ou redécouvrir le mercredi 5 août totalement gratuitement à Lokeren. Voilà, Chamboy, c'est belge. Tout comme Customs, avec lesquels on a commencé cette émission. Voilà, il y aura des moments à parler, il y aura également beaucoup de moments musicaux, c'est tant mieux.
C'est Christophe avec vous pour Note en négative.

Et ben voilà, on a un petit peu eu de musique, hein. On a eu un petit peu de musique ici, avec d'abord Shame Boy, oui je disais bien Shame Boy, qu'on retrouvait avec le morceau Attention Spam, donc extrait, donc, comme je vous l'avais dit, de cet album de notre ami, j'oublie son nom, Luc Cox, donc voilà, l'album 808, comme vous voyez, j'ai déjà rangé, en fait, c'est pour ça que 808 State of Mind, voilà. Et puis, petite précision, parce qu'il n'est pas tout à fait impossible que j'ai parlé de synthétiseur, bien entendu, c'était boîte à rythme, hein, c'est la boîte à rythme mythique des années 80, là, avec ceux qui ont un peu le visuel en tête, orange, rouge, etc., jaune, les petits boutons pour les rythmes, voilà, donc j'ai l'impression que j'ai dit synthétiseur au lieu de boîte à rythme, petite correction, donc, Shame Boy, donc, et puis à l'instant, un bon vieux morceau du groupe Siglo XX, hein, 20e siècle, qu'on retrouvait au siècle 20, avec le morceau Art of War. Ils sont belges aussi, hein, donc voilà. Au niveau de... Enfin, pourquoi est-ce que je vous les ai passés? Simplement parce qu'ils sont au Funfest dans quelques semaines. Shame Boy, je vous avais dit, c'est le mercredi 5 août à 23h, et personnellement, j'irai bien, parce que je vois que c'est Shame Boy en live, donc c'est pas du DJ set, moi ça m'intéresse pas mal, et j'en ai un bon souvenir de concert vu il y a au moins ça, parce qu'en fait il avait joué à Rockwater, à Puckle Pop, à Dour, aux Ardentes, etc. Donc voilà, c'était quand même assez connu comme projet, et puis donc Siglo XX, on est au jeudi 6, hein, donc on va pouvoir continuer. Le jeudi 6 c'est vraiment un chouette jour aussi pour les découvertes, les redécouvertes, en tout cas le live que je vous propose. Donc, les concerts à voir le jeudi 6, bien à 19h, il y aura les Corinthians, avec un K. Ensuite, à 21h, Siglo XX, qu'on vient d'écouter. À 23h, Blanc Manger. Et puis, à minuit et quart, il y aura une New Wave Party avec DJ Peter Mélis. Pardon, excusez-moi. Ensuite, on passe au lendemain, le vendredi 7 août, un peu comme la soirée de lancement, le vendredi, ce sera le deuxième vendredi du festival, et bien là, c'est le The Tidelows dansant, donc c'est plein de classiques du rock, de l'électro, enfin voilà, des trucs, c'est un concept de Radio Studio Bruxelles, si vous voyez un peu leur style, et donc c'est pas les nouveautés, c'est les classiques qu'ils vont vous passer. Ensuite, le samedi 8 août, il y aura Load, il y aura Bomb Funk MCs. Et bien, les Bomb Funk MCs, ils ont eu un énorme succès. On va peut-être pas trop calculer, mais il va y avoir, je sais pas moi, 25 ans facile, avec un morceau qui s'appelait Freestyler, assez dansant. Et puis, peut-être quelques années avant ou la même période, il y avait les Fun Loving Criminals. Et bien, ils joueront aussi les Fun Loving Criminals, donc à 23h le samedi 8 août, et ce sera suivi par un DJ set du concept Disco Bar Sabrina à minuit et quart. Et puis on terminera la dizaine de jours de festival avec le 9 août. Et le 9 août, il y aura Hideaway, il y aura Trenchcoat, Rude Boy Plays Urban Dance Squad featuring DJ DNA. Et puis à minuit et quart, il y aura DJ D. Tomassi. Voilà pour les Funfesten. Donc je vous rappelle que c'est gratuit, c'est à l'Okerun. Ça commence le 31 juillet, ça termine le 9 août. Donc une dizaine de jours de bonnes choses. Et puis, que vous dire, je vous l'ai dit, c'est pas loin de la gare, même si les concerts se terminent après qu'il y ait des trains. Mais voilà, ça, au moins ça vous permet de vous situer dans la ville. Le site web, Funfesten, donc F-O-N-N-E. Puis Funfesten, Funfesten.be. Vous retrouverez toutes les informations
quant à ce festival, donc gratuit, je vous le rappelle une dernière fois, ou une avant-dernière fois, je ne sais pas, les Phonofesten de Lokeren. Allez, c'est parti, maintenant on va écouter Blanc Manger avec, alors j'avais hésité entre deux morceaux qu'ils jouent encore, j'ai vu qu'ils étaient en Afrique du Sud et qu'ils l'avaient joué, donc voilà, ça m'aide à déjà à faire un choix, parce que au départ je suis venu ici avec 4 titres en me disant j'en prends un des 4. Mais donc voilà, on va prendre aujourd'hui, mon choix va se porter sur un morceau extrait de l'album Commuter 23, donc visiblement lorsqu'ils étaient en concert le 12 mai au Cap en Afrique du Sud, eh bien ils ont joué ce morceau, Last Night I Had Dreamt I Had a Job. C'était le seul morceau qu'ils avaient décidé de faire de cet album, qui est par contre un très bon album. C'est l'un de mes préférés de Blanc Manger. Commuter 23 il s'appelle, voilà pour la petite histoire. Allez, on écoute Blanc Manger et puis on continuera notre exploration à travers les groupes et les projets artistiques à l'affiche dans nos festivals dans les prochaines semaines. Last night, I dreamt I had a job. Voici Blanc Manger.

0: très sympa hein, comme son. Et puis bah voilà, les propos bah, sont pas hyper c'est pas hyper varié, il y a pas beaucoup de paroles, mais rien que dire le titre Last Night I Dreamt I Had a Job, ça évoque déjà des idées. Voilà, donc en tout cas moi Blanc Manger, je n'ai vu qu'une seule fois en live, mais j'ai vraiment adoré. Je suis d'ailleurs reparti avec je pense 2 CD ce soir-là, et puis j'ai acheté quelques albums encore après, même sans avoir vu des tournées, etc. Donc voilà, ici les voir gratuitement, franchement ça en vaut la peine. C'est, vous n'avez finalement que le déplacement à prévoir, enfin que hein, chacun fait évidemment selon ses possibilités, mais voilà, je me dis c'est quand même assez enfin c'est une opportunité, je trouve c'est sympa, surtout s'il fait beau. Bonne petite soirée en perspective à Lokeren. Donc je vous rappelle que c'est le festival des Funfesten et pas les Lokersfesten. Tous les deux se font dans le cadre des fêtes qui ont lieu pendant une dizaine de jours à Lokeren, comme d'autres villes ont aussi leurs fêtes comme ça. C'est un peu leur Ducasse hein, si vous voulez. Si vous pensez à Gand par exemple, c'est très connu aussi. Là c'est en juillet, mais voilà. Bref, Funfesten. Bref. On passe à la suite parce qu'on va aller quelques centaines de mètres plus loin. Il y a d'ailleurs moyen de faire, personnellement, entre les plateaux, les changements de plateaux, ou quand il y a un groupe qui m'intéresse un petit peu moins, je vais faire un petit tour du côté de l'autre festival, par exemple, le festival payant, mais si vous mettez juste de l'autre côté des barrières, même si vous ne voyez pas grand-chose, vous entendez quand même, et ce qui peut déjà donner une idée de ce qui est joué. Donc, mais maintenant, évidemment, je ne vous incite pas à ne pas payer, parce que vous voyez rien, et puis vous ne soutenez pas non plus les initiatives, etc. Voilà. Bon, allez, pour la suite, donc, on se lance dans les Lokersfesten. Donc, là, c'est également du 31 juillet au 9 août, et puis, on va commencer avec le 31 août, peut-être. Hein. Là, on a une soirée assez grand public, assez variété, avec Axel Red, Craig David, Diana Ross et Dimitri from Paris pour la grande scène. Et puis dans le club, il y aura Céa, Bibisek, Cassius et Kenny Montana avec Thang. Voilà, donc pour le 31 juillet, on va directement passer au lendemain, le samedi 1er. Il y aura Bente, Roxy Decker, Holly Humberstone, Pomeline Tace et Used pour la main stage. Et puis pour le club, il y aura Finn, Moulabi, Captain Bass, Primat, Skumic, Unregular et Flavor Drop. Je ne connais vraiment pas grand-chose à part peut-être Pomeline Tace. Et Roxy Decker, ça me dit quelque chose, mais je me demande si c'est pas parce que... Enfin, si, oui. Je me demande si je ne l'ai pas croisé, vraiment, premier degré, si je ne l'ai pas croisé hier soir. Donc, je vous dis ça dans un petit instant, j'irai vérifier. Bref, on continue avec un jour qui me parle nettement plus, c'est le dimanche 2. Le dimanche 2, alors accrochez-vous à vos bretelles, à vos slips, à n'importe quoi, mais accrochez-vous, parce que l'affiche, c'est pas de la gnognotte, ça commence déjà de fort tôt, ça commence à 16h, avec pour donc, la main stage, Vive la fête. Ensuite, il y aura Meteor. Il y aura Gavin Friday, il y aura Soft Cell, Gary Newman et The Human League de 23h30 à minuit 45. Et au club, il y aura pas mal de choses bien intéressantes également. Il y aura Potoshkin, Factory Floor, Luc Van Acker qui joue encore, moi depuis le temps que j'ai envie de le revoir. Malheureusement, je pense que je serai du côté de la main stage et donc je ne verrai pas ce qui est joué du côté du club. Mais Luc Van Acker, j'espère qu'il tournera un petit peu plus qu'il n'a fait ces dernières années. Et puis il y aura Cabaret de Voltaire, vous avez peut-être vu à l'ancienne Belgique il y a quelques semaines, et bien ils reviennent en Belgique en festival. Et puis au stand info, il y aura les Glimmers qui me semble, il y a quelques années ça se faisait appeler les Glimmer Twins. Bref, voilà un grand jour donc pour les Lokersfesten. On va d'ailleurs l'illustrer à travers plusieurs titres que je vais vous passer dans un tout petit instant, mais voilà le temps. Je me rends compte qu'en fait, j'ai fait une petite inversion par rapport à ce que j'avais prévu. Ce n'est pas très grave, ce n'est absolument pas très grave. On va écouter peut-être la tête d'affiche de ce jour-là, on va commencer par ça, de Human League. On va les retrouver avec un morceau qui s'appelle Night People, ou bien Never Let Me Go. Ah là là. Night People. On va écouter Night People. Ouais, allez, j'ai décidé. C'est sur l'album Credo de Human League. Never Let Me Go également, d'ailleurs, mais voilà. Allez, c'est parti. The Human League, à voir le 2 août. Donc, dans un mois, pour ceux qui nous écoutent en direct, c'est dans un mois, jour pour jour. Et ce sera à Lokeren. Night People. Ah, il ne veut pas les lire. Je sais ce que je vais faire. Je vais couper ceci et on va relancer. Je pense que j'ai juste un problème de lecteur parce que j'ai eu un petit souci tout à l'heure avec un disque dur et je pense que ça a un petit peu fichu le brin partout. Donc on va aller faire un petit tour. C'est du direct, hein, donc on fait un petit tour ici dans le gestionnaire des tâches. On va relancer le programme qui nous permet de lire le... Voilà, je mets ici fin de tâche. Voilà le programme donc, qui nous permet de lire les pistes. On va voir si cette fois-ci ça fonctionne. Human League donc avec Night People. Vous écoutez toujours Note Négative, bien entendu, votre rendez-vous avec le rock et avec l'électroc. Et j'espère que tout va bien chez vous, évidemment, en ce soir, que vous nous écoutiez en direct ce jeudi ou bien en rediffusion le mardi. On est alors le 14 juillet, si tout va bien. Petit souci, effectivement, il me dit qu'il ne le veut pas. On va essayer de fermer ça, de relancer l'explorateur, sinon on devra trouver une autre solution. Écoutez, vous savez quoi, pendant que... Ça c'est trop tard pour faire ceci, c'est pas grave, ça sera pour une autre fois. J'ai tout qui se... qui se bouscule ici, hein. Donc on recommence, c'est du direct, je vous le disais, on relance ici, j'essaye de faire ça, voir si ça fonctionne, ok, première étape réussie, c'est pas mal, on reprend le morceau qu'on voulait vous diffuser de Human League, j'avais dit que c'était Night People, voici.
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Voilà un morceau probablement un peu moins connu de Human League, Night People, sur l'un des albums les plus récents, c'était Credo. Je me demande si c'est pas le dernier d'ailleurs, parce que j'ai l'impression que je n'ai plus vu de choses sortir depuis lors. Allez, on continue ici en musique. Quelque chose de peut-être plus connu, hein, Soft Cell, qu'on retrouve avec Torch.

Voilà, ben, l'occasion de vous parler un petit peu hein, de soft sell, on en a justement discuté il y a quelques mois maintenant, lors du décès de Dave Ball. C'était en octobre 2025 que je vous avais fait un petit tribute, un petit hommage à Dave Ball, la moitié en fait de soft sell. Donc soft sell, vous aviez devant le frontman, chanteur Mark Almond, et vous aviez tout ce qui était à l'arrière, composition, machine, enfin derrière ces machines, etc. Dave Ball qui malheureusement donc est décédé l'année dernière. Malheureusement, le groupe avait décidé de retravailler sur un album qui était prêt, enfin heureusement pour nous finalement qui était prêt, qui est sorti depuis lors. Par contre, donc ici ça annonce en quelque sorte la fin des sorties de Soft Cell, donc par rapport au donc les comment dire les oups, je sais plus ce que je voulais dire. Oui, ça s'annonce la fin de Soft Cell, vu qu'il n'y aura plus de sortie d'album sous le nom de Soft Cell, à moins qu'il y ait des choses qui un jour soient exhumées, hein. Mais voilà, en tout cas, c'est ce qu'on va donc c'est probablement la dernière fois que vous aurez l'occasion de voir le groupe en concert, même si déjà il y en a un des deux qui sera pas là de fait. Je vous propose, c'est pour ça que je vous proposais Soft Cell ici, et je sais pas si vous avez déjà vu Mark Almond en concert. Moi je l'ai vu mais il y a très longtemps, mais j'en garde un très très bon souvenir. Donc il sera sur scène donc de 20h15 à 21h15. Ça risque vraiment d'être un moment à ne pas rater. Et puis pour le reste, il y a un artiste qui s'appelle Gavin Friday, chanteur, auteur, compositeur, ami d'enfance de The Edge et Bono du groupe U2 bien entendu. Et puis il avait fondé fin des années 70 un projet qui s'appelait Virgin Prunes, assez connu pour des prestations scéniques assez remarquable, donc il y a un côté rock gothique comme ça. Donc il a quitté le groupe assez rapidement, mais depuis lors il a sa petite carrière personnelle bien entendu, Gavin Friday, mais je vous propose ici de le retrouver avec un des morceaux des Virgin Prunes. Le morceau que je vous propose, eh bien c'est j'hésite entre deux. Est-ce que je passe celui que j'ai envie ou bien celui que je passe moins souvent? C'est un peu ça la question que je me pose pour l'instant. C'est pas vrai que je ne passe pas si souvent que ça non plus. On va écouter le morceau Baby Turns Blue. Voici Virgin.

l'ami Gary Numan. Alors oui, ça s'arrête un petit peu abruptement comme ça, de manière abrupte. Je sais pas si on dit abruptement, ou j'imagine que oui, mais enfin voilà. Ça se termine un peu comme ça, mais c'est parce qu'en fait, sur cet album, tous les titres sont enchaînés avec des ambiances comme ça. Mais oui, quand je vous parlais de rock industriel, en parlant de Gary Numan il y a quelques semaines, eh bien c'était la preuve ici, hein, on était vraiment là-dedans. Un bonhomme qui a fait un sacré bout de chemin depuis des morceaux comme Cars ou Our Friends Electric, hein, par exemple, pour dire les deux standards que la plupart des gens connaissent. Mais voilà, donc moi ça me fait toujours mal quand je vois Gary Numan inscrit finalement dans une affiche comme ça, qui a l'air très très revival, synth pop et autres, alors que Gary Numan tellement évolué. Enfin moi c'est l'un de mes artistes vivants vraiment préférés, plus influençant, enfin pour moi qui a le plus d'influence sur moi. En plus j'adore le bonhomme, franchement, pour avoir eu l'occasion de faire une interview avec lui et le suivre sur les réseaux, franchement c'est vraiment quelqu'un de bien. Il se nourrit pas bien, il se nourrit pas bien, il fera pas des très vieux os, mais voilà, mais en tout cas voilà, Gary Numan c'est un paye, voilà, c'est oui. Voilà, pour moi c'est vraiment encore l'une de mes légendes vivantes. Donc voilà, Gary Numan, on le retrouvait donc avec un extrait d'un album qui date d'il y a 20 ans, hein, c'est à ce moment-là que je l'ai interviewé, donc à la sortie de cet album Jagged, Gary Numan. Moi ça me parle vraiment beaucoup. On le retrouvait ici avec ce morceau qui était Haunted, voilà, pour Gary Numan, qui mine de rien, hein, déjà quand même 68 ans, hein. Lui qui a eu un succès, je pense qu'il n'avait pas 20 ans quand il a été numéro 1, ou en tout cas très très haut dans les hits britanniques, et puis il a réussi finalement à tirer son épingle du jeu, je vais dire. Avant ça, les Virgin Prunes avec Gavin Friday au chant, c'était en 1982 qu'était sorti ce titre Baby Turns Blue. C'est vraiment l'un des standards de ce groupe irlandais, Virgin Prunes. Donc ici ce ne sera pas les Virgin Prunes, mais ce sera quand même Gavin Friday qui sera à l'affiche des Locker's Feast. On va un peu poursuivre notre progression dans l'affiche, hein, parce que sinon on n'y arrivera pas. Enfin si, on arrivera à vous parler des Locker's Feast, mais pas beaucoup plus que ça. Donc le lendemain, donc là tout ce que je vous ai passé c'était pour le dimanche 2, donc le lendemain, le lundi 3, eh bien vous aurez l'occasion de voir The Merry Wallopper, je sais pas comment il faut le dire. Il y aura également Therapy qui seront là, et Therapy qui vont reprendre Trouble Gum. Il y aura Gogol Bordello, et il y aura également les Dropkick Murphys. Ça c'est pour la main stage, et puis au club il y aura Waste, Madrasalach, je sais pas comment il faut le dire. Il y aura également The Scratch et The Rum Jacks. Donc voilà pour le lundi 3. On passe au 4. Le 4, eh bien, il y aura The Lux de Midak l'après-midi, donc je pense que c'est plutôt pour les enfants. Ensuite, il y aura AO à partir de 19h. Il y aura Dressed Like Boys ensuite. Puis Zaz, la chanteuse française, à l'affiche de ce festival. C'est assez étonnant. Et elle jouera à 21h45. Hein, donc voilà. Et elle sera suivie par Xavier Rudd, voilà, pour la main stage. Et puis au club, il y aura Lenny Lézard et Ozayuki. On poursuit avec le mercredi 5. Et le mercredi 5, eh bien, il y aura High, The Cooks, Tom Odell, Oscar and the Wolf. Il y aura également Iskander Moon, Izé et Tsarbi. On va continuer encore avec le 6, hein, peut-être. Le 6, il y aura Young Lelo. Donc là, on est plutôt dans du rap. C'est Young Lelo qui a ouvert la main stage de Werther aujourd'hui, d'ailleurs. Donc voilà, Young Lelo. Puis il y aura The Youth and Take a World. The Streets, vous les avez peut-être vus à l'ancienne Belgique. Ils ont fait deux concerts complets. Donc à l'abbé, il y a vraiment quelques semaines, quelques jours, mais allez, oui, peut-être deux semaines, quelque chose comme ça, en pleine canicule, il pleuvait des gouttes dans l'ancienne Belgique. J'y étais, c'était sympathique, je dirais peut-être pas à chaque fois, mais franchement j'ai passé un bon moment avec The Streets, qui reprenait d'ailleurs, dans un premier temps,
tout leur album A Grant Don't Come For Free de 2004. Et ensuite, eh bien, il y avait un concert un peu plus varié et ouais, sympathique. Et ce sera suivi par Zwangerhi. Et puis, pour le club, il y aura Blue Samu, Jazz Brack, Iceland et Frontal XXL. Dernière chose pour dire pour de suite, si vous ne le connaissez pas, ils joueront la journée hip-hop, mais c'est tellement, tellement varié. Franchement, tout le monde y trouve son compte, je pense. Enfin voilà, donc pour ce jour-là, le jeudi 6. Et puis, on poursuit avec le vendredi 7, Sons, Anna Calvi, Suède. Au sud, les Editors, mais les Editors seront à l'affiche de tout, pratiquement tous les festivals, mais donc ils seront à Lokeren le vendredi 7, et puis ce sera suivi par Stijn van de Voorde et Thibaut Christiansen pour un DJ set commun, donc de figures connues de Studio Bruxelles, et puis au club il y aura Pio, il y aura Hike P, Femia, Kittin et SPFD DJ et Alicia Besgo. Donc voilà pour le club. Il reste 2 jours, on les termine comme ça. Après, on peut laisser place à la musique. Le samedi 8, il y aura Amy Dark, il y aura Dwayne, Lenny Kravitz et Ilse Liebens. Et puis pour le club, il y aura Quincy, Dimitri Coman, Steve Redhead, Marco Bailey, Cherry Moon Legends, à savoir DJ Ghost et Yuri Parker. Il y aura Joy Hauser également et Maite de Decker. Et puis, on termine avec le dimanche 9 qui est un peu différent avec Henri PFR, DJ Licious, Armand Van Elden, Lost Frequencies et Netsky pour la main stage. Et pour le club, il y aura Soya et Svarovski. Il y aura également Azra Tekuma avec Maharti, Pan Pot également, Compass Tracks et Jane Moss. Voilà pour les Lokerfesten, le line-up. Et puis là, on va se tourner vers la musique pour vous passer Suède dans un premier temps. Suède pour ce titre Animal Nitrate, l'un des classiques du groupe. Voilà. Ils joueront le vendredi 7 à 22h, une heure seulement de concert pour eux malheureusement sur la main stage.

Alors, je vous ai dit que pour ce festival, les Locals of Easton, auquel vous pourrez voir, donc Suède qu'on écoutait avec le morceau Animal Nitrate, je vous ai dit que les Locals of Easton, elles étaient payantes, tandis que le Faun of Easton, qui se passe dans la même ville, à quelques centaines de mètres de là, elles sont gratuites au niveau, eh bien, donc de ce qu'il faut savoir pour les tickets. Eh bien, vous trouverez tout sur localsofeaston.be, ça c'est la première chose à savoir. Et puis, bah, y a évidemment des tickets, des VIP tickets, tickets camping, maintenant il y a un camping depuis quelques années, etc. etc. Les tickets combinés 10 jours sont épuisés, et puis bah, pour le reste, on peut vous dire que pour la main stage, le 31, c'est 75€, pour le club, c'est 25€, pour le 1er août, c'est complet. Sinon, pour le jour dont j'ai le plus parlé jusqu'à présent, c'était donc le 2 août, et bien avec du Human League, Gary Newman, Soft Cell, etc., etc., c'est 68€, pour le club c'est 25€, et puis bon, ben, en gros, je vous dis, en gros, là j'ai des prix à 59, à 75, à 62, donc on est vraiment dans ici à 58, on est vraiment dans ce type de prix là pour la grande scène, sauf le dernier jour où c'est seulement 50€, mais c'est le jour des DJ. La plupart sont belges ou hollandais aussi, donc voilà. Et puis dans le club, c'est apparemment toujours 25, je crois que c'est toujours 25 ou 30€. Donc vous trouverez en tout cas les détails par jour sur le site web des Locals of Easton, localsofeaston.be. Et bah, au niveau de Lokeren, si vous savez pas trop situé sur la carte, c'est à peu près à mi-chemin entre Anvers et Gand. Donc d'ici de Bruxelles, c'est pas super compliqué, c'est pas le plus évident, mais c'est pas super compliqué non plus. Et je vous disais, il y a des jonctions en train qui vont, me semble-t-il, vers Anvers et vers Gand. Et puis Anvers et Gand, logiquement, c'est assez facilement atteignable depuis Bruxelles en ligne, voilà. j'y arriverai. Bon, allez, pour la suite, eh bien, on va écouter Potochkin, que j'avais eu envie de vous sélectionner. Eux, ils jouent donc dans le club. Maintenant, je vous ai dit que le club, c'était beaucoup moins cher. Peut-être, qui sait, que vous aurez envie d'aller les voir en club. 25€ pour quelques groupes, dont Luc Van Acker, dont je vous parlais tout à l'heure, mais également tous les autres. Je me dis que c'est peut-être pas si mal. On va donc retrouver ici le projet Potochkin avec un morceau qui s'appelle Possédé, que je vous passe assez régulièrement, mais je trouve qu'il y a quelque chose. Donc voilà, on les écoute. Potochkin, le groupe est français. Et c'était en 2021 qu'était sorti ce morceau. Voilà.

Keating, du temps où on l'appelait encore Miss Keating, et ce morceau Life is My Teacher, avant ça Potochkine, et le titre Possédé. Donc voilà, encore pour illustrer, Lokersfeesten, dernière fois que je vous le fais, c'est le site web, c'est lokersfeesten.be. On termine cette illustration avec Therapy, qui donc reviendra le lundi 3 août pour pendant une heure nous jouer leur mythique album Trouble Gum sur la main stage. Et on va pas se faire mal, non, on va pas regarder depuis combien de temps cet album est sorti, Trouble Gum. Je m'y tiens. J'étais en train de chercher, je me dis non, ne cherche pas, tu vas te faire vraiment trop mal. Voici Die Laughing.

Ah là là, quel plaisir, j'étais de nouveau en train de sautiller ici dans le studio. Je m'étais levé parce qu'on a, on a un studio encore bien à l'ancienne avec une bonne chaise de bureau. Je me suis levé, j'étais en train de me déhancher sur ce titre, excellent morceau, mais le groupe est très très bon. C'est Arsenal, donc le groupe, et le titre qu'on écoutait c'était One Day at a Time. Voilà donc extrait de leur album Lokemo, Arsenal, l'une de nos pépites belges, probablement pas assez connue côté francophone, ça c'est sûr et certain. Le genre de groupe, moi, qui me donne tout le temps la banane, et que voilà, maintenant c'est décidé, je vais essayer de les voir le plus souvent possible parce que ça fait partie finalement de ma thérapie. Et en parlant de thérapie, on s'était laissé tout à l'heure avec Therapy et ce morceau Die Laughing. Je vous rappelle donc que Therapy, pour leur mise à l'honneur de leur album Trouble Gum, eh bien, ce sera le lundi 3 août que vous aurez l'occasion de les voir de 20h30 à 21h30 à Lokeren, dans le cadre des Lokerstfesten. Et puis, il y a les Editors également qui joueront. Et les Editors, on les retrouvait avec cet excellent morceau Sugar. Voilà, moi, c'est l'un de mes préférés des Editors. Et puis, je vous ai dit, les Editors en concert un peu partout en Belgique dans cet été. Et notamment le C'est Tout, donc au Lokerstfesten, mais vous pourrez également les voir dans un autre festival. Ça nous permettait du coup de glisser de l'un vers l'autre, vu qu'ils seront également au Suiker Rock. Voilà, les Editors donc au Suiker Rock. Tiens, c'est bizarre, ça a fait comme si j'avais fait un montage, alors qu'en fait, je suis en plein... c'est du direct, mais j'ai entendu ma voix avoir deux tonalités différentes. C'est assez particulier. Bref, Suiker Rock, donc, à Tirlemont, les 7, 8 et 9 août, avec peut-être une affiche un petit peu moins... qui me parle peut-être un petit peu moins que certaines années, mais il y en a vraiment pour tous les goûts, évidemment. Donc le vendredi, il y aura il est hollandais, donc c'est Joost, il y aura Ilman Zwangerie, il y aura Black Wave, Glinsal, Young Yellow, donc c'est plutôt il y a pas mal d'artistes hip-hop, et puis il y aura également Kate Ryan, il y aura Chippy Ichigo, il y aura Hlad Paling, Bidze, Jet Van Der Steen, Go To Gym, Leblanc, Love Me Tender, DJ Shibi Ishigo, Camille MB, il y aura également Ozayuki, et Amairei, oui, et Sea Rhymes. Voilà, donc c'est pas trop pour notre émission. Par contre, on peut vous dire que le samedi, là, il y aura pas mal de chouettes choses rock et électroque, hein, avec les Editors qui seront donc sur la main stage, donc le samedi 8 août de 23h30 à 1h. Il y aura également The Cooks, il y aura Arsenal juste avant les Editors, je pense. C'est dans l'ordre, en fait, l'ordre décroissant. Donc Editors, The Cooks et Arsenal. Arsenal, c'est à 20h. Et puis il y aura également The Youth and Take Award, avec le groupe de hip-hop avec des bons sons électroniques. Ils sont hollandais. Il y aura également Sylvie Crush, il y aura Portland, Lézard, The Tidlows Dansant. Il y aura également Hi-Hi, Ize, Oliver Simmons, également The Radar Station, Only Tears, Benny Boo, ne pas confondre avec Benny B. Il y aura également Sea, Iskander Moon, Ikpi, Pio, Che, Teun et Helga Amey. Je ne connais pas tout le monde non plus, hein, je vous l'avoue. Et puis le dimanche, là c'est traditionnellement plus pour les familles flamandes, du coup on est à Tirlemont, avec donc Clouseau, Suzanne Enfrick, Hugh Mewis, Snell, Crunch Papi, Aaron Blomart, Luna, Son Mieux, Joke, Donny, Bass Serra, Voltage et Jan Vervloot, Olsen and Twins, Ibe, Bear, Zoé Livier, également Jesse Oufnagels, Rafa et Gisèle. Voilà, bref, tout ça c'est pour vous dire que, à mon avis, le jour qui nous parle le plus par rapport à cette émission, c'est le samedi. Et le samedi 8, il y aura donc tous ces groupes Editors, The Cooks, Arsenal, The Youth and Take Awards et compagnie.
au Soccer Rock donc de Tirlemont. Les informations c'est sur soccerrock.be en un mot. Et puis au niveau des tickets, eh bien on peut vous dire que il y a moyen d'avoir des tickets parking, des tickets VIP, des tickets cube et puis des tickets normaux. Et le ticket donc pour le samedi, vu qu'on va s'intéresser principalement à celle-là, le ticket est à 82 €. En fait, c'est la même chose quelle que soit la journée choisie d'ailleurs. Il y a un ticket enfant, mais pour le 9 août seulement à 25 €. Et le combiné est à 179. Voilà, soccerrock.be pour les informations. Et puis je vous le dis, hein, donc on avait écouté Arsenal avec ce morceau One Day at a Time pour vous illustrer leur venue au Soccer Rock. Et puis, y a un autre festival auquel ils joueront. Et d'ailleurs, c'est un festival dont je n'avais pas entendu parler précédemment, mais il est assez impressionnant par sa taille. Donc voilà, il s'appelle Campo Solar et il a lieu à Damme. Donc Damme, c'est pas très très loin de Bruges. J'avais envie de vous le dire, de vous le souligner. Et on va peut-être dire cette affiche tant qu'on est en train de parler comme ça. Après, on peut de nouveau passer un petit peu de musique. Voilà, donc je voudrais juste me mettre pardon, vous dire que c'est le vendredi 31, le samedi 1er et le dimanche 2 août. Donc voilà, avec le 31, eh bien on va essayer de pas vous dire tout le monde parce que tout le monde n'est pas vraiment des gens que nous on connaît, mais il y aura déjà d'autres cadres. Il y aura

0: Il y aura également Milk Inc. Il y aura, voilà, je pense que pour le reste, c'est pas trop dans notre style de musique non plus. Et du coup, on part au dimanche 2. Et dimanche 2, eh bien là, vous aurez la possibilité de voir Eosin, de voir Trixie Whitley, de voir également Psychonaut, Arsenal, hein, qu'on vient d'écouter. Donc eux, ils joueront de 22h à 23h15. Il y aura également les Cherry Moon Tracks. Il y aura voilà, enfin un peu de tout dans ce festival. Et puis bah, y a un artiste qui s'appelle Geronimo, qu'il ne faut pas confondre avec le fameux Geronimo Wallon. Donc ici c'est plutôt un DJ un DJ d'origine brésilienne, voilà, mais installé je pense en Belgique depuis une quinzaine d'années en tant que DJ, donc dans des mix Afro House, Latin House. Donc on n'est pas du tout dans le rock, le pop rock de notre Geronimo Wallon. Voilà. Alors bon, on va illustrer ce festival avec Dan. Dan, je vous propose de le retrouver avec un morceau qui s'appelle La Crise, qu'on pouvait retrouver sur son album Le Franc Belge. Voilà, comme ça on fait un petit peu notre quota francophone. Et puis le morceau est bien fait aussi, ce qui ne gâche rien. Et ce qui est surtout la première raison pour laquelle je vous le choisis, bien entendu. Voici Dan, donc, en concert au Campo, je sais plus quoi.
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Elle est pas mal finalement quand je mettais cette émission. Oscar and the Wolf à l'instant avec ce morceau Spill My Liquor. C'était à la fin de l'année 2024 qui était sorti ce single. Avant ça, Geronimo avec De l'autre côté de la mer. Mais là, c'est le Geronimo. Voilà, j'ai fait exprès de le mettre justement là dans la programmation. Et encore avant, c'était Dan avec La Crise. Alors, donc pour Dan, c'était pour illustrer le festival Campo Solar. Okay, vous pourrez notamment voir Dan, mais également Arsenal qu'on écoutait avant. Et puis, Geronimo et Oscar and Wolf, c'est pour vous parler du festival de Ronquières. Hein, voilà, un festival qui est un peu plus récent que la plupart de nos bons vieux dinosaures, mais qui réussit à se faire son petit trou donc dans le monde des festivals, et principalement en Wallonie. C'est vrai qu'on a toujours l'impression qu'en Wallonie il y a un petit peu moins de choses rock portées sur les découvertes et tout ça, et plus que le pop, il est flamand quoi. Donc le Ronquière Festival est quand même réussi à faire son nom et faire son nid, si on peut dire les deux en réalité. Et donc c'est cette année du 7 au 9 août que ça se passe. Ça se passe, curieusement, ça se passe à Ronquière, bah oui. Et puis à l'affiche, eh bien, je vais vous faire le line-up rapidement quelques informations. Et puis ensuite, on écoutera un dernier titre pour terminer cette émission. Mais voilà, donc les horaires, le vendredi 7 août, eh bien, sur une première scène, vous aurez Clarence Pinko, Adèle Castillon, Roméo Elvis, et puis Oscar and Wolf à 22h40 en tête d'affiche. Vu que Roméo Elvis et Oscar and Wolf ont collaboré, il n'est pas impossible, bien entendu, qu'ils nous préparent une petite surprise pas trop surprenante, on va dire. En tout cas, ça c'est le vendredi 7 août pour la scène Tribord. La scène Babord accueillera, elle, Saint Graal, Suzanne, Uverphonic, et puis Trinix. Et puis au club, il y aura Raphaël Aragon, Unos, Joachim Pastor et Acid Arab. Le samedi 8 août, on verra à partir de 15h50 sur la scène Tribord, Izé, Fatal Bazooka, Riles et DJ Snake. Sur la scène Babord, il y aura Pio à 15h, il y aura à 16h40 Geronimo, puis il y aura Pommeline Tays. Je fais une petite parenthèse, mais quand tu vois l'affiche qu'ils sont en train de nous faire, eh bien franchement, rien que ça, alors moi je suis jamais disponible ce week-end-là, mais j'ai envie de les soutenir quand même, parce qu'ils osent ce que d'autres ne font pas, c'est-à-dire inviter des bonnes stars flamandes, grosses stars flamandes, des grandes stars flamandes, vous le dites comme vous voulez. Mais en tout cas, quand on parle de pas de Roméo Elvis, mais de Oscar and Wolf, de Pommeline Tays, et il y a d'autres noms comme Izé, etc. Je pense que si on recherche plus loin, à mon avis, Pio, je connais pas, mais je pense que c'est aussi néerlandophone. Enfin voilà, il y a vraiment des groupes qui marchent très très bien de l'autre côté de la frontière linguistique, et on ne peut qu'encourager ce genre d'initiative. Et franchement, bravo au Ronquière Festival de faire venir par exemple Pommeline Tays. Alors elle jouera une heure à 18h50, mais c'est vraiment une grande grande star en France, Pommeline Tays. Donc on reprend, il y a Suède qu'on a écouté un peu plus tôt dans cette émission, parce qu'ils seront également au Lokersfesten. Donc eux, ils joueront à 21h10 jusqu'à 22h30, et ensuite il y aura Calumny, et puis au club il y aura Sari, Moodilo, Globule, Cédric, Georgia, Anjuli en live, et puis il y aura également Félix da Housecat. On va terminer cette émission d'ailleurs avec Félix da Housecat. Et puis le dimanche 9 août, vous aurez à partir du milieu d'après-midi, hein, vers 15h50, Lovelace, Marguerite, Charlotte Cardin et Macklemore, tandis que la scène Babord, elle accueillera Shirokuro, Billy, Iliona et Dissiz, et au club il y aura Twicken, Laura Violi. Oui, à chaque fois ça me sidère, mais ça m'amuse quand même encore, tout en me sidérant. Et puis il y aura également Maru et To Die For, et enfin Joy Hauser. Voilà, le Ronquière Festival, donc à Ronquière. Ronquière, c'est pas très très très loin de Bruxelles, hein, vous suivez le canal en fait, entre Bruxelles et Charleroi, et c'est pas très loin de Nivelles et tout ça en fait, Ronquière. Donc le line-up c'est fait, et puis
le Ronquière Festival a un site web qui s'appelle Ronquière, donc Ronquieres festival.be. Et au niveau des tickets, il y a quelques passes, par exemple, que vous pouvez avoir. Il y a des passes 3 jours, des passes combo, et puis il y a les tickets à la journée, vendredi, samedi, dimanche. Donc, allez faire un petit tour du côté du site web et vous aurez les informations recherchées. Ronquière Festival, donc, à qui on souhaite encore, justement, de continuer encore de longues années à être inspiré aussi par ce qui se passe de l'autre côté de la frontière linguistique. Allez, Nathalie Cative, c'est malheureusement déjà fini. On se donne rendez-vous la semaine prochaine pour une nouvelle édition. Ou une rediffusion en fonction du moment où vous m'écoutez. J'ai fait un grand micmac là, vous allez voir. Mais en tout cas, l'émission qu'il y aura, je pense que la prochaine qu'on fera consacrée au festival et qui sera en direct, enfin qui sera une nouvelle émission que vous n'avez pas encore entendue, eh bien ce sera début août. On vous parlera en priorité du festival Alcatraz Metal Festival. Donc voilà, il y a pas mal de choses à vous passer. Donc ça, ce sera au tout début du mois d'août. Et d'ici là, plein de bonnes choses à vous. On fait une émission, il y aura des émissions spéciales sur des thèmes d'ici là. Et puis, on se donne rendez-vous donc là-bas et on écoute en attendant. Voilà, je t'ai perdu. On écoute en attendant Félix the House Cat qu'on retrouve avec un morceau qui s'appelle Elvis. Vous allez voir, vous aurez l'occasion de le voir plutôt le samedi 8 août à 23h pour 2 heures de, je ne sais pas si c'est un live ou un DJ set, mais enfin en tout cas de présence au Ronquière Festival. À ne pas rater, si vous avez l'occasion, allez le voir. C'est ce que moi j'appelle de l'électroc, hein. C'est la musique électronique, mais il y a une vachement grosse patte rock'n'roll là derrière. Félix the House Cat. Allez, ciao, c'était Christophe pour Notes Handy Négatives sur Radio Air Libre.

Voilà, sur Radio Air Libre, dans un petit instant, en fait, hein, dans cette bonne minute, eh bien, on vous envoie dans la machine à remonter le temps d'H.G. Wells. Voilà, cinquième épisode de notre feuilleton, hein, notre feuilleton habituel de minuit, hein, minuit l'heure du crime. Et bah, cette fois-ci, ce n'est pas spécialement un crime, c'est quand même de la science-fiction avec la machine à remonter le temps d'Herbert G. Wells. Rendez-vous à minuit pile, puis d'ici là, un petit peu de musique variée, un tout petit peu. Pendant 7 minutes. 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

0: 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Voici l'heure du crime. Sortant d'une chambre voisine, un homme surgit dans le noir. Il ôte ses souliers, s'approche de l'armoire sur la pointe des pieds et saisit un couteau dont l'acier lui bien aiguisé, puis, masquant ses yeux de fouine avec un pan de son manteau, il pénètre dans la cuisine et, d'un seul coup comme un bourreau, avant que ne crie la victime, ouvre le cœur d'un artichaut.
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Chapitre 8. Exploration. Aussi loin que je pouvais voir, le monde étalait la même exubérante richesse que la vallée de la Tamise. De chaque colline que je gravis, je pus voir la même abondance d'édifices splendides, infiniment variés de style et de manière. Les mêmes épais taillis de sapins, les mêmes arbres couverts de fleurs et les mêmes fougères géantes. Ici et là, de l'eau brillait comme de l'argent, et au-delà, la campagne s'étendait en bleues ondulations de collines et disparaissait au loin dans la sérénité du ciel. Un trait particulier qui attira bientôt mon attention fut la présence de certains puits circulaires, plusieurs à ce qu'il me sembla, d'une très grande profondeur. L'un d'eux était situé auprès du sentier qui montait la colline, celui que j'avais suivi lors de ma première excursion. Comme les autres, il avait une margelle de bronze, curieusement travaillée, et il était protégé de la pluie par une petite coupole. Assis sur le rebord de ces puits et scrutant leur obscurité profonde, je ne pouvais voir aucun reflet d'eau ni produire la moindre réflexion avec la flamme de mes allumettes. Mais dans tous, j'entendis un certain son, un bruit sourd, par intervalles, comme les battements d'une énorme machine. Et d'après la direction de la flamme de mes allumettes, je découvris qu'un courant d'air régulier était établi dans les puits. En outre, je jetai dans l'orifice de l'un d'eux une feuille de papier, et au lieu de descendre lentement en voltigeant, elle fut immédiatement aspirée et je la perdis de vue. En peu de temps, j'en vins à établir un rapport entre ces puits et de hautes tours qui s'élevaient çà et là sur les pentes, car il y avait souvent au-dessus d'elles ce même tremblotement d'air que l'on voit par une journée très chaude au-dessus d'une grève brûlée de soleil. En rassemblant ces observations, j'arrivai à la forte présomption d'un système de ventilation souterraine dont il m'était difficile d'imaginer le but véritable. Je fus incliné d'abord à l'associer à l'organisation sanitaire de ce monde. C'était une conclusion qui tombait sous le sens, mais elle était absolument fausse. Il me faut admettre ici que je n'appris que fort peu de choses des égouts, des horloges, des moyens de transport et autres commodités pendant mon séjour dans cet avenir réel. Dans quelques-unes des visions d'utopie et des temps à venir que j'ai lus, il y avait des quantités de détails sur la construction, les arrangements sociaux et ainsi de suite. Mais ces détails, qui sont assez faciles à obtenir quand le monde entier est contenu dans votre seule imagination, sont absolument inaccessibles à un véritable voyageur. Surtout parmi la réalité telle que je la rencontrais là. Imaginez-vous ce qu'un noir, arrivant de l'Afrique centrale, raconterait de Londres ou de Paris à son retour dans sa tribu. Que serait-il des compagnies de chemin de fer, des mouvements sociaux, du téléphone et du télégraphe, des colis postaux, des mandats postes et autre chose de ce genre? Et cependant, nous, du moins, lui donnerions volontiers toutes les explications. Et même ce qu'il comprendrait, pourrait-il seulement le faire concevoir à un ami de sa savane? Et puis, songez au peu de différence qu'il y a entre un noir et un blanc de notre époque, et quel immense intervalle me séparait de cet âge heureux. J'avais conscience de côtoyer des choses cachées qui contribuaient à mon confort. Mais, excepté l'impression d'une organisation automatique, je crains de ne pas vous faire suffisamment saisir la différence entre notre civilisation et la leur. Pour ce qui est des sépultures, par exemple, je ne pouvais voir aucun signe de crémation, ni rien qui puisse faire penser à des tombes. Mais il me vint à l'idée qu'il pouvait exister des cimetières ou des fours crématoires quelque part au-delà de mon champ d'exploration. Ce fut là une question que je me posais, et sur ce point, ma curiosité fut absolument mise en déroute. La chose m'embarrassait, et je fus amené à faire une remarque ultérieure qui m'embarrassa encore plus. C'est qu'il n'y avait parmi ces gens aucun individu âgé ou infirme. Je dois avouer que la satisfaction que j'avais de ma première théorie d'une civilisation automatique et d'une humanité en décadence ne dura pas longtemps. Cependant, je n'en pouvais concevoir d'autres. Laissez-moi vous exposer mes difficultés. Les divers grands palais que j'avais explorés n'étaient que de simples résidences, de grandes salles à manger et d'immenses dortoirs. Je ne pus trouver ni machine, ni matériel d'aucune sorte. Pourtant, ces gens étaient vêtus de beaux tissus qu'il fallait bien renouveler de temps à autre et leurs sandales, quoique sans ornement, étaient des spécimens assez complexes de travail métallique. D'une façon ou d'une autre, il fallait les fabriquer. Et ces petites créatures ne faisaient montre d'aucun vestige de tendance créatrice. Il n'y avait ni boutique, ni atelier. Ils passaient tout leur temps à jouer gentiment, à se baigner dans le fleuve,
à se faire la cour d'une façon à demi badine, à manger des fruits et à dormir. Je ne pouvais comprendre comment tout cela durait et se maintenait. Mais revenons à la machine du temps. Quelqu'un, je ne savais qui, l'avait enfermé dans le piédestal creux du sphinx blanc. Pourquoi? J'étais absolument incapable de l'imaginer, pas plus qu'il ne m'était possible de découvrir l'usage de ces puits sans eau et de ces colonnes de ventilation. Il me manquait là un fil conducteur. Je sentais... Comment vous expliquer cela? Supposez que vous trouviez une inscription, avec des phrases ici et là, claires et écrites en excellent anglais, mais interpolées. D'autres, faites de mots, de lettres même, qui vous soient absolument inconnues. Eh bien, le troisième jour de ma visite, c'est de cette manière que se présentait à moi le monde de l'an 800-2701. Ce jour-là aussi, je me fis une amie, en quelque sorte. Comme je regardais quelques-uns de ces petits êtres se baigner dans une anse du fleuve, l'un d'entre eux fut pris de crampes et dériva au fil de l'eau. Le courant principal était assez fort, mais peu redoutable, même pour un nageur ordinaire. Vous aurez une idée de l'étrange indifférence de ces gens quand je vous aurais dit qu'aucun d'eux ne fit le moindre effort pour aller au secours du petit être qui, en poussant de faibles cris, se noyait sous leurs yeux. Quand je m'en aperçus, je défis en hâte mes vêtements, et entrant dans le fleuve un peu plus bas, j'attrapai la pauvre créature et la ramenai sur la berge. Quelques vigoureuses frictions la ranimèrent bientôt, et j'eus la satisfaction de l'avoir complètement remise avant que je ne parte. J'avais alors si peu d'estime pour ceux de son espèce que je n'espérais d'elle aucune gratitude. Cette fois, cependant, j'avais tort. Cela s'était passé le matin. L'après-midi, au retour d'une exploration, je revis la petite créature, une femme à ce que je pouvais croire. Et elle me reçut avec des cris de joie et m'offrit une guirlande de fleurs, évidemment faite à mon intention. Je fus touché de cette attention. Je m'étais senti quelque peu isolé et je fis de mon mieux pour témoigner combien j'appréciais le don. Bientôt, nous fûmes assis sous un bosquet et engagés dans une conversation composée surtout de sourires. Les témoignages d'amitié de la petite créature m'affectaient exactement comme l'auraient fait ceux d'un enfant. Nous nous présentions des fleurs et elle me baisait les mains. Je baisais aussi les siennes. Puis, j'essayais de converser et je sus qu'elle s'appelait Wina, nom qui me sembla suffisamment approprié, encore que je n'eusse la moindre idée de sa signification. Ce fut là le commencement d'une étrange amitié qui dura une semaine et se termina, comme je vous le dirai. Elle était absolument comme une enfant. Elle voulait sans cesse être avec moi, elle tâchait de me suivre partout, et à mon voyage suivant, j'avais le cœur serré de la voir s'épuiser de fatigue, et je dus la laisser enfin à bout de force et m'appelant plaintivement. Car il me fallait pénétrer les mystères de ce monde. Je n'étais pas venu dans le futur, me disais-je, pour mener à bien un flirt en miniature. Pourtant, sa détresse quand je la laissais était grande. Ses plaintes et ses reproches à nos séparations étaient parfois frénétiques, et je crois qu'en somme je retirais de son attachement autant d'ennui que de réconfort. Néanmoins, elle était une diversion salutaire. Je croyais que ce n'était qu'une simple affection enfantine qui l'avait attachée à moi. Jusqu'à ce qu'il fût trop tard, je ne sus pas clairement quel mal je lui avais fait pendant ce séjour. Jusqu'alors, je ne sus pas non plus exactement tout ce qu'elle avait été pour moi. Car par ses marques d'affection et sa manière futile de montrer qu'elle s'inquiétait de moi, la curieuse petite poupée donnait à mon retour au voisinage du sphinx blanc presque le sentiment du retour chez soi. Et, dès le sommet de la colline, je cherchais des yeux sa délicate figure pâle et blonde. Ce fut par elle aussi que j'appris que la crainte n'avait pas disparu de la terre. Elle était assez tranquille dans la journée et avait en moi la plus singulière confiance. Car, une fois, en un moment d'impatience absurde, je lui fis des grimaces menaçantes et elle se mit tout simplement à rire. Mais elle redoutait l'ombre et l'obscurité et elle avait peur des choses noires. Les ténèbres étaient pour elle la seule chose effrayante. C'était une émotion singulièrement violente. Je remarquai alors, entre autres choses, que ces petits êtres se rassemblaient dès la nuit à l'intérieur des grands édifices et dormaient par groupes. Entrer au milieu d'eux sans lumière les jetait dans une tumultueuse panique. Jamais après le coucher du soleil, je n'en ai rencontré un seul dehors ou dormant isolé. Cependant, je fus assez stupide pour ne pas comprendre que cette crainte devait être une leçon pour moi, et en dépit de la détresse de Wina, je m'obstinais à coucher à l'écart de ces multitudes assoupies. Cela la troubla beaucoup, mais à la fin,
Sa singulière affection pour moi triompha et, pendant les 5 nuits que dura notre liaison, y compris la dernière nuit de toutes, elle dormit avec sa tête posée sur mon bras. Mais, à vous parler d'elle, je m'écarte de mon récit. La nuit qui suivit son sauvetage, je m'éveillai avec l'aurore. J'avais été agité, rêvant fort désagréablement que je m'étais noyé et que des anémones de mer me palpaient le visage avec leurs appendices mous. Je m'éveillai en sursaut avec l'impression bizarre que quelque animal grisâtre venait de s'enfuir hors de la salle. J'essayais de me rendormir, mais j'étais inquiet et mal à l'aise. C'était l'heure terne et grise où les choses surgissent des ténèbres, où les objets sont incolores et, tout en contour et cependant, irréels. Je me levai, sortis dans le grand hall et m'arrêtai sur les dalles de pierre du perron du palais. J'avais l'intention, faisant de nécessité vertu, de contempler le lever du soleil. La lune descendait à l'ouest, sa clarté mourante et les premières pâleurs de l'aurore se mêlaient en demi-lueur spectrale. Les buissons étaient d'un noir profond, le sol d'un gris sombre, le ciel terne et triste. Au flanc de la colline, je crus apercevoir des fantômes. À 3 reprises différentes, tandis que je scrutais la pente devant moi, je vis des formes blanches. 2 fois, je crus voir une créature blanche, solitaire, ayant l'aspect d'un singe, qui remontait la colline avec rapidité. 1 fois, auprès des ruines, je vis 3 de ces formes qui portaient un corps noirâtre. Elles faisaient grande hâte et je ne pus voir ce qu'elles devinrent. Il semblait qu'elles se fussent évanouies parmi les buissons. L'aube était encore indistincte, vous devez le comprendre, et j'avais cette sensation glaciale incertaine du petit matin que vous connaissez peut-être. Je doutais de mes yeux. Le ciel s'éclaira vers l'est, la lumière du jour monta, répandit une fois de plus ses couleurs éclatantes sur le monde, et je scrutai anxieusement les alentours. Mais je ne vis aucun vestige de mes formes blanches. C'était simplement des apparences du demi-jour. Si ces formes étaient des esprits, me disais-je, je me demande quel pourrait bien être leur âge. Car une théorie fantaisiste de Grant Allen me vint à l'esprit et m'amusa. Si chaque génération qui meurt, argumente-t-il, laisse des esprits, le monde en sera finalement surencombré. D'après cela, leur nombre eût été incalculable dans environ 800 000 ans d'ici, et il n'eût pas été surprenant d'en voir 4 à la fois. Mais la plaisanterie n'était pas convaincante et je ne fis que penser à ces formes toute la matinée, jusqu'à ce que l'arrivée de Wina eût chassé ses préoccupations. Je les associais d'une façon vague à l'animal blanc que j'avais vu s'enfuir lors de ma première recherche de la machine. Mais Wina fut une diversion agréable. Pourtant, il devait bientôt prendre tout de même une bien plus entière possession de mon esprit. Je crois vous avoir dit combien la température de cet heureux âge était plus élevée que la nôtre. Je ne puis m'en expliquer la cause. Peut-être le soleil était-il plus chaud ou la terre plus près du soleil. On admet ordinairement que le soleil doit se refroidir et s'éteindre rapidement. Mais, peu familier avec des spéculations telles que celles de Darwin le jeune, nous oublions que les planètes doivent finalement retourner l'une après l'autre à la masse, source de leur existence. À mesure que se produiront ces catastrophes, le soleil s'enflammera et rayonnera avec une énergie nouvelle. Il se pouvait que quelques planètes eussent subi ce sort. Quelle qu'en soit la raison, il est certain que le soleil était beaucoup plus chaud qu'il ne l'est actuellement. Enfin, par un matin très chaud, le 4e, je crois, comme je cherchais à m'abriter de la chaleur et de la forte lumière dans quelques ruines colossales auprès du grand édifice où je mangeais et dormais, il arriva cette chose étrange. Grimpant parmi ces amas de maçonnerie, je découvris une étroite galerie dont l'extrémité et les ouvertures latérales étaient obstruées par des monceaux de pierres éboulées. À cause du contraste de la lumière éblouissante du dehors, elle me parut tout d'abord impénétrablement obscure. J'y pénétrai en tâtonnant, car le brusque passage de la clarté à l'obscurité faisait voltiger devant mes yeux des taches de couleur. Tout à coup, je m'arrêtai stupéfait. Une paire d'yeux, lumineux à cause de la réflexion de la lumière extérieure, m'observait dans les ténèbres. La vieille et instinctive terreur des bêtes sauvages me revint. Je serrai les poings et fixai fermement les yeux étincelants. Puis, la pensée de l'absolue sécurité dans laquelle l'humanité paraissait vivre me revint à l'esprit, et je me remémorai aussi son étrange effroi de l'obscurité. Surmontant jusqu'à un certain point mon appréhension, j'avançai d'un pas et parlai.
J'avoue que ma voix était dure et mal assurée. J'étendis la main et touchai quelque chose de doux. Immédiatement, les yeux se détournèrent et quelque chose de blanc s'enfuit en me frôlant. Je me retournai, la gorge sèche, et vis traverser en courant l'espace éclairé une petite forme bizarre, rappelant le singe, la tête renversée en arrière d'une façon assez drôle. Elle se heurta contre un bloc de granit, chancela et disparut bientôt dans l'ombre épaisse que faisait un monceau de maçonnerie en ruine. L'impression que j'eus de cet être fut naturellement imparfaite, mais je pus remarquer qu'il était d'un blanc terne et avait de grands yeux étranges d'un gris rougeâtre, et aussi qu'il portait tombant sur les épaules une longue chevelure blonde. Mais, comme je l'ai dit, il allait trop vite pour que je puisse le voir distinctement. Je ne peux même pas dire s'il courait à quatre pattes ou seulement en tenant ses membres supérieurs très bas. Après un moment d'arrêt, je le suivis dans le second monceau de ruines. Je ne pus d'abord le trouver, mais après m'être habitué à l'obscurité profonde, je découvris, à demi obstrué par un pilier renversé, une de ces ouvertures rondes en forme de puits dont je vous ai déjà dit quelques mots. Une pensée soudaine me vint. Est-ce que mon animal avait disparu par ce chemin? Je craquai une allumette, et me penchant au-dessus du puits, je vis s'agiter une petite créature blanche qui, en se retirant, me regardait fixement de ses larges yeux brillants. Cela me fit frissonner. Cet être avait tellement l'air d'une araignée humaine. Il descendait au long de la paroi et je vis alors, pour la première fois, une série de barreaux et de poignées de métal qui formaient une sorte d'échelle s'enfonçant dans le puits. À ce moment, l'allumette me brûla les doigts. Je la lâchai et elle s'éteignit en tombant. Lorsque j'en eus allumé une autre, le petit monstre avait disparu. Je ne sais pas combien de temps je restai à regarder dans ce puits. Il me fallut un certain temps pour réussir à me persuader que ce que j'avais vu était quelque chose d'humain. Graduellement, la vérité se fit jour. L'homme n'était pas resté une espèce unique, mais il s'était différencié en deux animaux distincts. Je devinais que les gracieux enfants du monde supérieur n'étaient pas les seuls descendants de notre génération, mais que cet être blême, immonde, ténébreux, que j'avais aperçu, était aussi l'héritier des âges antérieurs. Je pensais aux hautes tours où l'air tremblotait et à ma théorie d'une ventilation souterraine. Je commençais à soupçonner sa véritable importance. « Que vient faire ce lémurien ?» me demandais-je, dans mon schéma d'une organisation parfaitement équilibrée. « Quel rapport peut-il bien avoir avec l'indolente sérénité du monde d'au-dessus ? Et que se cache-t-il là-dessous, au fond de ce puits ?» Je m'assis sur la margelle, me disant qu'en tous les cas, il n'y avait rien à craindre et qu'il me fallait descendre là-dedans pour avoir la solution de mes difficultés. En même temps, j'étais absolument effrayé à l'idée de le faire. Tandis que j'hésitais, deux des habitants du monde supérieur se poursuivant dans leurs jeux amoureux, l'homme jetant des fleurs à la femme qui s'enfuyait, vinrent jusqu'au pan d'ombre épaisse où j'étais. Ils parurent affligés de me trouver là, appuyés contre le pilier renversé et regardant dans le puits. Il était apparemment de mauvais goût de remarquer ces orifices, car lorsque j'indiquai celui où j'étais, en essayant de fabriquer dans leur langue une question à son sujet, ils furent visiblement beaucoup plus gênés et ils se détournèrent. Mais comme mes allumettes les intéressaient, j'en enflammai quelques-unes pour les amuser. Je tentai à nouveau de les questionner sur ce puits, mais j'échouai encore. Aussi je les quittai sur le champ, me proposant d'aller retrouver Wina et voir ce que je pourrais tirer d'elle. Mais mon esprit était déjà en révolution. Mes suppositions et mes impressions se désordonnaient et glissaient vers de nouvelles synthèses. J'avais maintenant un fil pour trouver l'objet de ces puits, de ces cheminées de ventilation, et le mystère des fantômes. Pour ne rien dire de l'indication que j'avais maintenant quant à la signification des portes de bronze et au sort de la machine. Très vaguement, une explication se suggéra qui pouvait être la solution du problème économique qui m'avait intrigué. Voici ce nouveau point de vue. Évidemment, cette seconde espèce d'homme était souterraine. Il y avait trois faits, particulièrement, qui me faisaient penser que ses rares apparitions au-dessus du sol étaient dues à sa longue habitude de vivre sous terre. Tout d'abord, il y avait l'aspect blême et étiolé commun à la plupart des animaux qui vivent dans les ténèbres, le poisson blanc des grottes du Kentucky, par exemple. Puis, ses yeux énormes, avec leur faculté de réfléchir la lumière, sont des traits communs aux créatures nocturnes, témoins le hibou et le chat. Et enfin, cet évident embarras au grand jour, cette fuite précipitée, et cependant maladroite et gauche, vers l'obscurité et l'ombre.
et ce port particulier de la tête, tandis que le monstre était en pleine clarté. Tout cela renforçait ma théorie d'une sensibilité extrême de la rétine. Sous mes pieds, par conséquent, la terre devait être fantastiquement creusée et percée de tunnels et de galeries qui étaient la demeure de la race nouvelle. La présence de cheminées de ventilation et de puits au long des pentes de la colline, partout en fait, excepté au long de la vallée où coulait le fleuve, indiquait combien ces ramifications étaient universelles. Quoi de plus naturel que de supposer que c'était dans ce monde souterrain que se faisait tout le travail nécessaire au confort de la race du monde supérieur? L'explication était si plausible que je l'acceptais immédiatement et j'allais jusqu'à donner le pourquoi de cette division de l'espèce humaine. Je crois que vous voyez comment se présente ma théorie, encore que, pour moi-même, je dusse bientôt découvrir combien elle était éloignée de la réalité. Tout d'abord, procédant d'après les problèmes de notre époque actuelle, il me semblait clair comme le jour que l'extension graduelle des différences sociales, à présent simplement temporaires, entre le capitaliste et l'ouvrier, ait été la clé de la situation. Sans doute cela vous paraîtra quelque peu grotesque et follement incroyable, mais il y a dès maintenant des faits propres à suggérer cette orientation. Nous tendons à utiliser l'espace souterrain pour les besoins les moins décoratifs de la civilisation. Il y a à Londres, par exemple, le métropolitain, et récemment des tramways électriques souterrains, des rues et passages souterrains, des restaurants et des ateliers souterrains, et ils croissent et se multiplient. Évidemment, pensais-je, cette tendance s'est développée jusqu'à ce que l'industrie ait graduellement perdu son droit d'existence au soleil. Je veux dire qu'elle s'était étendue de plus en plus profondément en de plus en plus vastes usines souterraines, y passant une somme de temps sans cesse croissante jusqu'à ce qu'à la fin... Est-ce que, même maintenant, un ouvrier de certains quartiers ne vit pas dans des conditions tellement artificielles qu'il est pratiquement retranché de la surface naturelle de la Terre? De plus, la tendance exclusive de la classe possédante, due sans doute au raffinement croissant de son éducation et à la distance qui s'augmente entre elle et la rude violence de la classe pauvre, l'amène déjà à clore dans son intérêt de considérables parties de la surface du pays. Aux environs de Londres, par exemple, la moitié au moins des plus jolis endroits sont fermés à la foule. Et cet abîme, dû au procédé plus rationnel d'éducation et au surcroît de tentation, de facilité et de raffinement des riches, en s'accroissant, dû rendre de moins en moins fréquent cet échange de classe à classe, cette élévation par intermariage qui retarde à présent la division de notre espèce par des barrières de stratification sociale. De sorte qu'à la fin, on eut au-dessus du sol les possédants, recherchant le plaisir, le confort et la beauté, et au-dessous du sol, les non-possédants, les ouvriers, s'adaptant d'une façon continue aux conditions de leur travail. Une fois là, ils eurent sans aucun doute à payer des redevances, et non légères, pour la ventilation de leurs cavernes. Et s'ils essayèrent de refuser, on put les affamer ou les suffoquer jusqu'au paiement des arriérages. Ceux d'entre eux qui avaient des dispositions à être malheureux ou rebelles durent mourir. Et, finalement, l'équilibre étant permanent, les survivants devinrent aussi bien adaptés aux conditions de la vie souterraine et aussi heureux à leur manière que la race du monde supérieur le fut à la sienne. À ce qu'il me semblait, la beauté raffinée et la pâleur étiolée s'ensuivaient assez naturellement. Le grand triomphe de l'humanité que j'avais rêvé prenait dans mon esprit une forme toute différente. Ce n'avait pas été, comme je l'avais imaginé, un triomphe de l'éducation morale et de la coopération générale. Je voyais, au lieu de cela, une réelle aristocratie, armée d'une science parfaite et menant à sa conclusion logique le système industriel d'aujourd'hui. Son triomphe n'avait pas été simplement un triomphe sur la nature, mais un triomphe à la fois sur la nature et sur l'homme. Ceci, je dois vous en avertir, était ma théorie du moment. Je n'avais aucun cicérone convenable dans ce modèle d'utopie. Mon explication peut être absolument fausse, je crois qu'elle est encore la plus plausible. Mais, même avec cette supposition, la civilisation équilibrée qui avait été enfin atteinte devait avoir depuis longtemps dépassé son zénith et s'être avancée fort loin vers son déclin. La sécurité trop parfaite des habitants du monde supérieur les avait amenés insensiblement à la dégénérescence, à un amoindrissement général de stature, de force et d'intelligence. Cela,
je pouvais le constater déjà d'une façon suffisamment claire, sans pouvoir soupçonner encore ce qui était arrivé aux habitants du monde inférieur. Mais d'après ce que j'avais vu des Morlocks, car à propos c'était le nom qu'on donnait à ces créatures, je pouvais m'imaginer que les modifications du type humain étaient encore plus profondes que parmi les Eloi, la belle race que je connaissais déjà. Alors vinrent des doutes importuns. Pourquoi les Morlocks avaient-ils pris la machine? Car j'étais sûr que c'était eux qui l'avaient prise. Et pourquoi, si les Eloi étaient les maîtres, ne pouvaient-ils pas me faire rendre ma machine? Pourquoi avaient-ils une telle peur des ténèbres? J'essayais, comme je l'ai dit, de questionner Wina sur ce monde inférieur, mais là encore je fus désappointé. Tout d'abord, elle ne voulut pas comprendre mes questions, puis elle refusa d'y répondre. Elle frissonnait comme si le sujet eût été insupportable. Et lorsque je la pressai peut-être un peu rudement, elle fondit en larmes. Ce furent les seules larmes avec les miennes que j'ai vues dans cet âge heureux. Je cessai, en les voyant, de l'ennuyer à propos des Morlocks, et m'occupais seulement à bannir des yeux de Wina ces signes d'un héritage humain. Et bientôt elle sourit et battit des mains, tandis que, solennellement, je craquais une allumette.

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